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1: Bonjour à tous. Patrick Bruel, déféré, est présenté à un juge d'instruction ce mercredi matin. Le chanteur avait vu sa garde à vue prolongée de 24 heures après plusieurs accusations de viol et d'agression sexuelle par plusieurs femmes. De son côté, Patrick Bruel a fait savoir qu'il était à la disposition de la justice pour répondre dans le cadre de la procédure judiciaire. Les déclarations politiques se succèdent suite à la polémique autour de la mort de Liana la semaine dernière. Sébastien Lecornu annonçait dans la journée sa volonté de mettre en place plusieurs mesures, notamment alourdir les peines pour les violeurs en série. Même son de cloche chez Aurore Berger. La ministre déléguée chargée de l'égalité entre les femmes et les hommes se dit favorable à la perpétuité pour des viols commis sur des mineurs. Des déclarations qui interviennent quelques heures après celles de l'avocat des parents de la jeune collégienne de 11 ans. Maître François Roujou de Boubé s'est exprimé depuis Fleurance dans le Gers ce mardi en fin d'après-midi. Il estime que les moyens de la justice doivent être renforcés pour éviter d'autres affaires Liana. Une marche blanche en hommage à la jeune fille s'est déroulée ce mardi en début de soirée en Charente-Maritime. Dans le reste de l'actualité, une réplique américaine est promise par Donald Trump, annonce du président américain, après la destruction d'un hélicoptère américain par l'Iran près du détroit d'Ormuz. Une attaque qui intervient alors que Donald Trump a affirmé que la diplomatie menait ses derniers efforts pour mettre fin au conflit qui dure depuis plus de 100 jours. Il devra patienter encore quelques mois. Sébastien Delogu voit son procès renvoyé au 21 octobre. Le député de la France Insoumise est poursuivi pour la diffusion de documents personnels d'un entrepreneur à qui il reprochait ses liens avec Israël. Sébastien Delogu risque 5 ans de prison et 750 000 euros d'amende. Et puis, après l'équipe masculine, l'équipe de France féminine aura elle aussi le droit à sa Coupe du Monde. Les Bleus se sont imposés 1-0 face à l'Irlande lors du dernier match de qualification au Mondial qui se tiendra au Brésil en 2027. Voilà pour l'essentiel de l'actualité. Très bonne journée à tous.
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1: Bonjour à tous. Patrick Bruel déféré ce mercredi devant la justice. Le chanteur accusé de viol et d'agression sexuelle par plusieurs femmes avait vu sa garde à vue prolongée de 24 heures. De nouvelles plaintes ont été annoncées à son encontre. Accorder plus de moyens à la justice, les mots de maître François Roujou de Boubet après la mort de Liana la semaine dernière. L'avocat des parents de la jeune collégienne de 11 ans a pris la parole depuis Florence dans le Gers ce mardi en fin d'après-midi. Il réclame plus de moyens pour éviter que d'autres affaires Liana se reproduisent. Une marche blanche s'est également tenue en Charente-Maritime dans le département de naissance de la collégienne. Et puis, dans le même temps, des mesures sont envisagées, d'après Sébastien Lecornu. Le chef du gouvernement propose notamment d'alourdir les peines pour les violeurs en série. De son côté, Bruno Retailleau propose d'incarcérer plus et beaucoup plus tôt. Des mesures qui seront ajoutées au projet de loi sur la protection des enfants d'ici une dizaine de jours. Le texte doit être examiné au Parlement à partir du 15 juillet. Dans le reste de l'actualité, une visioconférence entre les membres du sommet du G7 organisée par Emmanuel Macron jeudi. Une réunion qui vise à renforcer la coopération entre les grandes économies mondiales, 5 jours avant le sommet du G7 à Évian. Une rencontre est également prévue entre le chef de l'État et le chef du gouvernement canadien Mark Carney, vendredi soir à Paris. Une décision radicale prise par le maire de Clermont-Ferrand, un couvre-feu sera instauré lors de la Coupe du Monde de foot qui débute jeudi aux États-Unis. Un dispositif qui concerne les mineurs de moins de 16 ans non accompagnés pour éviter d'éventuels débordements. Les contrevenants s'exposent à une amende de 150 euros. Et puis, il revient en France par la grande porte. Jay-Z vient d'annoncer la tenue de 2 concerts à Paris à l'automne prochain, dont une date unique au Stade de France. Elle se déroulera le 10 septembre prochain. Une pré-vente aura lieu ce vendredi à 10h avant la mise en vente générale vendredi. Voilà pour l'essentiel de l'actualité. C'est la fin de cette édition. Très bon début de journée à tous.
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1: Bonjour à tous. Patrick Bruel, déféré, est présenté à un juge d'instruction ce mercredi matin. Le chanteur avait vu sa garde à vue prolongée de 24 heures après plusieurs accusations de viol et d'agression sexuelle par plusieurs femmes. De son côté, Patrick Bruel a fait savoir qu'il était à la disposition de la justice pour répondre dans le cadre de la procédure judiciaire. Les déclarations politiques se succèdent suite à la polémique autour de la mort de Liana la semaine dernière. Sébastien Lecornu annonçait dans la journée sa volonté de mettre en place plusieurs mesures, notamment alourdir les peines pour les violeurs en série. Même son de cloche chez Aurore Berger. La ministre déléguée chargée de l'égalité entre les femmes et les hommes se dit favorable à la perpétuité pour des viols commis sur des mineurs. Des déclarations qui interviennent quelques heures après celles de l'avocat des parents de la jeune collégienne de 11 ans. Maître François Roujou de Boubet s'est exprimé depuis Fleurance dans le Gers ce mardi en fin d'après-midi. Il estime que les moyens de la justice doivent être renforcés pour éviter d'autres affaires Liana. Une marche blanche en hommage à la jeune fille s'est déroulée ce mardi en début de soirée en Charente-Maritime. Dans le reste de l'actualité, une réplique américaine est promise par Donald Trump, annonce du président américain, après la destruction d'un hélicoptère américain par l'Iran près du détroit d'Ormuz. Une attaque qui intervient alors que Donald Trump a affirmé que la diplomatie menait ses derniers efforts pour mettre fin au conflit qui dure depuis plus de 100 jours. Il devra patienter encore quelques mois. Sébastien Delogu voit son procès renvoyé au 21 octobre. Le député de la France Insoumise est poursuivi pour la diffusion de documents personnels d'un entrepreneur à qui il reprochait ses liens avec Israël. Sébastien Delogu risque 5 ans de prison et 750 000 euros d'amende. Et puis, après l'équipe masculine, l'équipe de France féminine aura elle aussi le droit à sa Coupe du Monde. Les Bleus se sont imposés 1-0 face à l'Irlande lors du dernier match de qualification au Mondial qui se tiendra au Brésil en 2027. Voilà pour l'essentiel de l'actualité. Très bonne journée à tous.
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2: Bonjour, nous sommes le mercredi 10 juin. Bélier, vous ressentirez un surcroît d'énergie à dépenser. Lâchez-vous, éclatez-vous, cette journée est la vôtre. Taureau, vous recevrez bientôt une nouvelle qui saura vous combler de bonheur. Restez sur vos gardes, elle ne va pas tarder. Gémeaux, invitez vos amis à venir avec de nouvelles personnes et vous ferez ainsi des rencontres intéressantes qui pourraient transformer votre vie affective. Cancer, votre attitude enjouée peut aider dans une situation délicate car les sentiments vis-à-vis de votre moitié restent forts. Lion, c'est le moment idéal pour entreprendre intelligemment une nouvelle carrière et une nouvelle vie. Vous avez toutes les cartes en main. Vierge, de nombreuses sorties ou réceptions pourraient bien vous mettre sur les genoux. Aussi, prenez le temps de bien vous reposer. Balance, vous saurez restaurer des liens devenus fragiles et votre mutuelle compréhension vous apportera des sensations fortes bien agréables. Scorpion, on vous saura gré de votre franchise. Une personne pense très sérieusement à vos finances en ce moment. Sagittaire, vous saurez donner la bonne réponse à une question que vous vous posez depuis longtemps. Mais pour cela, il faudra laisser parler vos sentiments. Capricorne, vous serez récompensé car une opportunité vous est offerte de partir en voyage vers l'étranger. Surtout, ne vous posez pas de questions et acceptez. Verseau, modérez-vous et révisez votre jugement intransigeant pour éviter un éventuel conflit. Vous parvenez à une heureuse conclusion. Poisson, toutes les démarches effectuées ces derniers jours vous serviront dans un futur proche. Un conflit professionnel sera évité grâce à vous. Bonne journée et rendez-vous demain à la même heure pour votre horoscope.
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0: c'était le jeu du chat et de la souris, avec Po, bien sûr. Bonjour, il est 6h.
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0: Clémence Lobary, bonjour.
2: Bonjour à tous. Les tensions de plus en plus vives au Moyen-Orient. Les États-Unis ont annoncé avoir frappé à plusieurs reprises l'Iran. Des explosions ont ainsi été signalées autour du détroit d'Ormuz. Une attaque présentée comme des représailles à la destruction d'un hélicoptère américain. Plus tôt, Donald Trump avait assuré qu'il voulait une riposte très forte et très puissante. La réaction iranienne a été immédiate. Les gardiens de la révolution ont lancé une attaque de drones contre une base américaine à Bahreïn, mais également en Jordanie. De son côté, le Koweït annonce viser des cibles aériennes hostiles au-dessus de son territoire. Dans le reste de l'actualité, le gouvernement directement mis en cause après la mort de Liana dans le Gers. L'avocat de la famille de la jeune fille a ainsi dénoncé hier soir les moyens accordés à la justice. Maître François Roujou de Boubet qui a directement interpellé Emmanuel Macron. L'avocat reproche au chef de l'État de ne vouloir entendre aucun argument de moyens dans cette affaire. De son côté, Sébastien Lecornu a présenté une série de mesures après une réunion de crise à Matignon. Le Premier ministre propose de renforcer les peines pour les violeurs en série sur mineurs. Concernant les crimes contre les enfants, les actes d'enquête devront être effectués dans un délai maximal de 3 mois. Patrick Bruel doit être présenté à un juge ce matin à l'issue de sa garde à vue. Le chanteur et comédien de 67 ans est entendu depuis lundi pour des faits qui concernent 13 victimes présumées. Il est, on le rappelle, accusé par plusieurs femmes de viol et d'agression sexuelle. C'est très compliqué ce matin sur les rails. Les syndicats appellent à la grève ce mercredi à la SNCF, un mouvement pour dénoncer les réorganisations du groupe ferroviaire. Un TGV sur 3 en moyenne est annulé. Comptez également un intercité sur 2. Le trafic régional est également fortement perturbé. Et puis on termine avec du football, direction Boston. À 6 jours de son entrée dans la Coupe du Monde, l'équipe de France de foot s'envole aujourd'hui pour les États-Unis. Le décollage est prévu à 13h cet après-midi. Les joueurs s'installeront dans un prestigieux hôtel 5 étoiles, le Four Seasons, situé en plein centre-ville de Boston. Excellent début de journée à tous.
0: Merci Clémence et bon réveil, bon début de journée aussi. Bah oui, je me joins aux vœux, n'est-ce pas? À vous tous, mercredi 10 juin, on attaque la journée, là, oui, le soleil qui est levé, là, depuis un petit moment. Enfin bref, on prend le petit-déj ensemble. Oui, le café du matin, je vous souhaite à tous le meilleur. Et puis tiens, bon anniversaire, si vous êtes né un 10 juin, d'entrée de jeu, j'avais envie de souffler les bougies avec vous. On va dire ça comme ça. Allez, bonne santé surtout.
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0: Un tube emblématique des années 80. Tears for Fears, eh ouais, 1985 hein, pour être précise, un titre qui avait été repris dans pas mal de films d'ailleurs, ouais, qui a fait le tour du monde. Ouais, bon, il y aurait des choses à raconter sur cette chanson, mais on en parlera un petit peu plus tard, si vous le voulez bien. Moi je voulais d'abord vous dire un grand bonjour à nouveau, j'espère que vous allez bien, que vous avez bien dormi. Voilà, on attaque cette journée de mercredi ensemble avec le petit café bien chaud. Et j'espère que vous êtes en forme là, ouais, bah il va falloir hein. Parce que la journée est longue, j'ai vu que vous aviez pas mal de rendez-vous, comment je le sais? Ah bah, j'ai ma petite boule de cristal, figurez-vous. Et je vous suis, on va dire ça comme ça. Bon, j'étais en train, plus sérieusement, de regarder la météo, comme chaque matin. Alors, que nous annonce-t-elle? Eh bien, temps plus frais, bon, en même temps, c'était prévu. Pas mal de nuages, là, ce matin, le ciel souvent couvert. Alors, on aura une ou deux éclaircies, mais ensuite, ça va s'ennuager. On attend quelques pluies en fin de matinée, nous dit-on. Et dans l'après-midi, par contre, ce sera plus instable et chaotique. Beaucoup d'averses localement ponctuées de coups de tonnerre. Bon, une instabilité donc qui devrait se poursuivre en soirée et la nuit suivante. L'ambiance qui s'est rafraîchie, le mercure en journée sera digne d'une fin avril sous un vent d'ouest modéré, nous dit-on. Alors ce matin, il y a la fourchette entre 9 et 11 degrés, moi j'ai 9 degrés. Et en journée, moyenne 15-16 degrés, pas plus. Ouais, effectivement, l'ambiance se rafraîchit. Allez, c'est temporaire, ça va remonter au fil des jours. Je vous ai rassuré hein, pour le coup, parfait. Bonne route, soyez prudents. Tiens, à propos de route, tout à l'heure dans l'info insolite, je vous emmènerai à Seattle, aux États-Unis, où une conductrice de 70 ans a bloqué le métro là-bas à Seattle en empruntant les voies ferrées avec sa voiture. Et vous savez quoi? Elle a suivi les instructions de son GPS pour en arriver là. Je vous raconterai l'histoire assez surprenante tout à l'heure. Bienvenue.
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0: Blake.
1: Joyce Jonathan, c'est sa nouvelle chanson étonnante. Elle s'appelle Allô, tout simplement. Allô, vous êtes là? Parfait. Allez, il est 6h15. Aujourd'hui, on est le 10 juin. Mercredi, on fête les Landry, en l'honneur de Saint Landry, qui était évêque de Paris, mort en 656. Alors, c'est un prénom ancien. Moi, j'en connais pas perso. Mais enfin, ce prénom Landry vient du mot ric, qui signifie riche, et du mot land, qui signifie pays, dont l'étymologie germanique, à tout hasard. Bonne fête, Landry. Allez, on écoute l'horoscope de Sabine, bonjour.
2: Bonjour, nous sommes le mercredi 10 juin. Bélier, vous ressentirez un surcroît d'énergie à dépenser. Lâchez-vous, éclatez-vous. Cette journée est la vôtre. Taureau, vous recevrez bientôt une nouvelle qui saura vous combler de bonheur. Restez sur vos gardes, elle ne va pas tarder. Gémeaux, invitez vos amis à venir avec de nouvelles personnes et vous ferez ainsi des rencontres intéressantes qui pourraient transformer votre vie affective. Cancer, votre attitude enjouée peut aider dans une situation délicate car les sentiments vis-à-vis de votre moitié restent forts. Lion, c'est le moment idéal pour entreprendre intelligemment une nouvelle carrière et une nouvelle vie. Vous avez toutes les cartes en main. Vierge, de nombreuses sorties ou réceptions pourraient bien vous mettre sur les genoux. Aussi, prenez le temps de bien vous reposer. Balance, vous saurez restaurer des liens devenus fragiles et votre mutuelle compréhension vous apportera des sensations fortes bien agréables. Scorpion, on vous saura gré de votre franchise. Une personne pense très sérieusement à vos finances en ce moment. Sagittaire, vous saurez donner la bonne réponse à une question que vous vous posez depuis longtemps. Mais pour cela, il faudra laisser parler vos sentiments. Capricorne, vous serez récompensé car une opportunité vous est offerte de partir en voyage vers l'étranger. Surtout, ne vous posez pas de questions et acceptez. Verseau, modérez-vous et révisez votre jugement intransigeant pour éviter un éventuel conflit. Vous parvenez à une heureuse conclusion. Poisson, toutes les démarches effectuées ces derniers jours vous serviront dans un futur proche. Un conflit professionnel sera évité grâce à vous. Bonne journée et rendez-vous demain à la même heure pour votre horoscope.
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0: Yeah, I Just Smile avec Bruno Mars. Moi, j'adore ce titre. Je sais pas si il vous fait le même effet qu'à moi, mais j'ai dansé comme une dingue là. Ça faisait du bien de se réveiller. Hein, vous aussi. Et bien voilà, je sais, le matin, on aime bien ça, nous. Bon, sautiller ensemble, comme on dit. Voilà, pour se. pour défaire, enfin pour défaire, non. Pour se mettre en route, pour chauffer les muscles. Voilà, c'est une histoire de muscles, tout ça. Allez. Je voulais revenir sur l'info du jour, enfin info insolite. Cette conductrice de 70 ans qui a bloqué le métro de Seattle aux États-Unis en empruntant les voies ferrées avec sa voiture, un SUV précisément. Confuse, l'automobiliste a expliqué à la police qu'elle avait simplement suivi les instructions de son GPS. Vous entendez bien, il y en a qui suivent encore le GPS aveuglément. Bah, c'était le cas de cette dame. Une destination en tout cas surréaliste, n'est-ce pas ? L'incident s'est produit lorsque la conductrice, circulant seule à bord de sa voiture, s'est engagée sur les voies ferrées. Elle a ensuite parcouru environ 800 mètres sur une portion de voie en béton, entamant une ascension vers la station surélevée de Mount Baker, située à environ 10 mètres du sol. On peut voir la photo sur les réseaux sociaux, c'est assez impressionnant. Un témoin raconte avoir entendu un crissement strident lorsque la voiture se trouvait sur cette portion de voie, hein, le dessous du véhicule frottant violemment contre les rails. Eh ben, elle s'est pas laissée démonter, la dame, elle a continué à rouler. Contre toute attente, sa voiture est parvenue à atteindre le quai sud, provoquant, vous imaginez, la stupéfaction des usagers. Ouais. Alors, la police de Seattle a rapidement pris en charge notre conductrice, là, de 70 ans. Et selon la police, elle a mis beaucoup de temps à répondre aux questions. Elle était très confuse et pourtant ne semblait pas sous l'emprise d'alcool ou de drogue. L'automobiliste a été transporté au centre médical après avoir expliqué donc, hein, très sérieusement, qu'elle suivait les instructions de son GPS. Voilà. Afin de libérer la station, les équipes techniques ont dû déployer un speed swing. C'est un véhicule d'entretien multifonctionnel doté de roues rétractables pour dégager le SUV qui a été soulevé des rails puis remorqué. Enfin, paraît que là aussi, c'était spectaculaire à voir. Je sais pas ce que vous pensez de cette info ce matin, mais bon, moi ça m'a fait franchement marrer. Voilà, notre conductrice là qui a suivi les instructions de son GPS se retrouver sur les rails. Oui, c'est pas la première fois que ça arrive, des choses comme ça, mais enfin là, c'est quand même assez fort ce qu'elle a fait. Elle a réussi à paralyser le réseau, forcément, et l'état de la bagnole, vous imaginez bien qu'il y aura des travaux. Bon, allez, bonne route. Laissez votre GPS de côté, il est 6h21.
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Yeah, James Bond, bien sûr. Living in America. Bonne route, bon réveil pour les uns aussi. Voilà, il est 6h30, 6h33 hein, pour être précise. Je voulais vous annoncer que tout à l'heure, dans une bonne demi-heure, on jouera, vous savez que cette semaine, le parc Sigoland à Kinsheim offre ses entrées. Il y aura une entrée adulte et une entrée enfant pour aller s'éclater au parc Sigoland de Kinsheim. Hein. C'est pas très loin de Célestat, Colmar. Pour vous situer un petit peu, vous allez passer une belle journée et un parc qui est à la fois d'attraction et puis un parc aussi qui sensibilise évidemment à la cause animale. Et Sigoland qui inaugure aussi ce pommier là de près de 10 mètres de haut. Autour de ses branches, il y a des nacelles en forme de pomme et puis on peut comme ça avoir des petites sensations de vol et une vue imprenable sur le parc. Entre autres, hein, je vous parle de cette attraction là, mais il y en a plein d'autres. Les canards géants, les toboggans aquatiques, les vieux tacos, etc. Bref. Parc Sigoland Kinsheim, vos entrées à gagner tout à l'heure. Voilà, vous restez avec moi, on est bien là, non? On est bien. Le thé est coulé aussi, parfait. Bon, mais tout va bien. Et avec la musique,

0: c'était Son avec Fields sur STFM. Allez, 7h20, tardez pas là, je vois que vous traînez un petit peu. Voilà, il faut y aller, et quand faut y aller, bah, faut prendre son café, ça va mieux après, décidément, j'en ai après le café moi ce matin. Dites, je voulais vous parler d'une expression qu'on emploie encore aujourd'hui quand on dit qu'on est en carafe, ça veut dire dans l'oubli, abandonné, en panne aussi, voilà, je suis en carafe. Eh bien, cette expression est née à la fin du 14e siècle. Hein. On peut penser que celui qui reste en carafe, donc abandonné, se retrouve comme une cruche, hein, comme un imbécile, le sens ayant alors glissé d'un récipient ventru à un autre. Mais il faut savoir aussi qu'en argot, apparu un peu avant notre locution, le mot carafe désignait la bouche, celle-ci étant récipient, également destiné à contenir, même temporairement, des liquides divers. Voilà, en argot, c'était la bouche, la carafe. Or, le premier sens de l'expression s'appliquait à l'orateur, qui ne trouvant plus ses mots, restait bouche bée, voilà. Et c'est ensuite, par extension, qu'on serait passé de l'orateur qui reste en plan à une personne quelconque dans le même état, puis à celle qui est abandonnée, oubliée. Voilà, donc en carafe, voilà pour cette expression née à la fin du 14e siècle. Donc, j'espère que vous n'allez pas être oublié, hein, vous n'allez pas être en carafe ou en panne ce matin. Allez, belle journée du Kenji, là, c'est maintenant, juste avant l'infosport.
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0: On the stress, la reprise hein, par Kenji bien sûr sur STFM. Allez, la citation du jour, signée Paul-Émile Victor, qui disait « La seule chose qu'on est sûr de ne pas réussir est celle qu'on ne tente pas ». Donc, vous l'avez compris, il va falloir tenter des choses aujourd'hui. Allez, l'infosport, on va méditer là-dessus. L'infosport, Louis Crépeau ce matin.
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0: Infosport, on va méditer là-dessus. L'infosport, Louis Crépeau ce matin.
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2: Bonjour, bonjour.

0: Avec l'affiche Mexique-Afrique du Sud. Il y a quelques heures du coup d'envoi de cette Coupe du Monde, dernier match de préparation pour les différentes sélections. Ça ne s'est pas bien passé hier pour les futurs adversaires des Bleus. Match nul 0-0 pour le Sénégal en Arabie Saoudite et défaite pour l'Irak 2-0 contre le Venezuela. De son côté, l'Argentine, championne du monde en titre, domine l'Islande 3-0. Ce soir, l'Angleterre reçoit le Costa Rica et le Portugal accueille le Nigeria. Le football encore et l'équipe de France féminine verra bien le Mondial 2027 au Brésil. Les Bleus s'imposent 1-0 à Grenoble face à l'Irlande pour la dernière journée de qualification. Les Françaises joueront donc une cinquième Coupe du Monde de suite. En cyclisme, la quatrième étape aujourd'hui du Tour Auvergne-Rhône-Alpes, 167 km entre le Puy-en-Velay et Moron-les-Bains. C'est la formation Visma Lease Bike qui s'est imposée hier sur le contre-la-montre par équipe. Le Français Alex Baudin, lui, est toujours en tête du général. Un mot de basket, Paris rejoint Monaco en finale de Betclic. Le Paris Basket s'impose 94 à 91 à Cholet pour le match 4 et des demi-finales. On aura donc droit à des retrouvailles entre Paris et Monaco en finale comme l'an dernier. Première manche dimanche à 17h à l'Adidas Arena. Et puis en handball, 6 clubs français disputeront les compétitions européennes la saison prochaine. La Fédération Européenne accorde une wildcard à Saint-Raphaël pour la Ligue Européenne. Une compétition que disputeront également Limoges et Chambéry, alors que Paris, Nantes et Montpellier joueront la Ligue des Champions. Voilà pour Actu Sport, je vous souhaite une excellente journée.
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0: Amir avec ce titre à l'imparfaite sur STFM. Allez, il est 7h, nuageux ce matin, bah oui, et le ciel va se couvrir encore plus, voilà, au fil des heures. Quelques ondées arriveront sur le nord de la région avant midi, nous dit-on. Et cet après-midi, le ciel sera instable, chaotique, porteur d'averses localement ponctuées de coups de tonnerre. Bon, ce sera pas terrible, hein, l'après-midi, voilà, un risque d'averses instables qui planera encore en soirée et la nuit suivante. Et puis alors l'ambiance, elle s'est rafraîchie entre 9 et 11 degrés. Ce matin, moi j'ai un 9 degrés. Et autour de 16, hein, ce sera la moyenne cet après-midi, pas plus. Digne d'une fin avril. 16 degrés pour les maxis. Allez, on met son petit gilet là, ce matin, ça fait pas de mal. On écoute l'info, il est 7h.
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0: Clémence Lobary.
2: Bonjour à tous. Les États-Unis et l'Iran reprennent les armes. Le centre de commandement américain a annoncé cette nuit avoir frappé à plusieurs reprises l'Iran. Une attaque présentée comme des représailles à la destruction d'un hélicoptère américain. Des explosions ont ainsi été entendues autour du détroit d'Ormuz. L'Iran a réagi et a visé plusieurs pays du Golfe. Les gardiens de la Révolution ont lancé une attaque de drones contre une base américaine à Bahreïn, mais également en Jordanie. De son côté, le Koweït annonce faire face à des cibles aériennes hostiles. Dans le reste de l'actualité, la colère de la famille de Liana. Leur avocat s'est exprimé hier en conférence de presse après la mort de la jeune collégienne de 11 ans dans le Gers. Il a ainsi dénoncé hier soir les moyens accordés à la justice. Maître François Roujou de Boubé qui a directement interpellé Emmanuel Macron. L'avocat reproche au chef de l'État de ne vouloir entendre aucun argument de moyens dans cette affaire. Le directeur général de la gendarmerie nationale lui reconnaît un échec pour l'institution dans cette affaire. Le général Hubert Bonneau qui s'est exprimé hier soir sur le plateau du 20h de TF1. On le rappelle, le principal suspect a fait l'objet de plusieurs signalements et plaintes pour des violences sexuelles sur mineurs. Journée noire sur les rails. 4 syndicats de cheminots appellent à la grève aujourd'hui et le mouvement s'annonce très suivi. Ils réclament un arrêt des réorganisations en cours à la SNCF ainsi qu'une augmentation générale des salaires. Au niveau national, un TGV sur 3 et un intercité sur 2 sont supprimés. Petit cafouillage au Crédit Agricole. La banque a envoyé par erreur une notification interne à ses clients avec ce message « Test Cédric » et l'afflux inhabituel de connexion a entraîné des difficultés d'accès à l'application. L'entreprise assure toutefois que ces systèmes d'information ne sont pas compromis. Le football, les directions, la Coupe du Monde pour l'équipe de France. Les Bleus prennent l'avion à 13h pour les États-Unis. L'équipe de France féminine, elle verra bien le Mondial 2027. Les Françaises s'imposent 1-0 à Grenoble face à l'Irlande pour la 6e journée de qualification. Excellent début de journée à tous.
0: Merci Clémence. Et puis on va jouer, oui, vous m'entendez bien, on va jouer dans 3 minutes précisément pour ces fameuses entrées pour le parc Sigoland à Kinsheim. Je vous donne le détail dans un instant.
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0: Ocean, bien sûr, Caribbean Queen, les années 80 sur STFM. Ça va, vous êtes en forme? Eh ben, bienvenue chez nous, d'autant plus que j'ai les cadeaux là ce matin pour vous. Une entrée adulte et une entrée enfant à gagner pour aller passer la journée au parc Siegeland à Kinsheim, pas très loin de Célestat, pour vous situer un petit peu. Alors, il y a des attractions, des animations, côté attractions, les canoës, les canards géants, les toboggans aquatiques, les voitures électriques, il y a le train de la mine aussi, le monorail, la cigogne, enfin le pommier hein, avec ses fameuses chaises volantes. Et au-delà, bien sûr, de ces attractions, le parc Siegeland sensibilise aussi son public à la faune, hein, à la flore spécifique du Ried et du centre Alsace, et particulièrement à celui de la cigogne blanche. Eh oui, enfin bref, vous verrez tout ça. C'est vrai que c'est pour passer une journée merveilleuse en famille. Le parc Siegeland à Kinsheim, on joue avec le parc cette semaine. Alors vos entrées, c'est maintenant, donc une entrée adulte, une entrée enfant, pour aller quand vous voudrez, si vous voulez aller cet été, voilà, pendant les vacances. Eh ben, c'est parfait aussi. Je vous souhaite bonne chance, vous nous appelez et c'est gagné.
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0: Calogero, Ibrahim Malouf, hein, la trompette avec ce titre, Paris qu'on s'aime encore. Et bravo à Denise qui nous a appelé du Mittelbronn, hein, qui a été la plus rapide. Denise qui repart avec ses deux entrées pour le parc Sigeland Kinsheim, une entrée adulte, une entrée enfant. Bravo, bravo. Et belle journée là-bas au parc. Voilà, c'est cool ça. On joue cette semaine avec le Sigeland et vous pourrez rejouer demain, demain jeudi, mais cette fois-ci en matinée avec Marie. Oui, restez bien branchés. Allez les amis, je vous souhaite une belle journée. Voici l'horoscope de Sabine.
1: Bonjour, nous sommes le mercredi 10 juin. Bélier, vous ressentirez un surcroît d'énergie à dépenser. Lâchez-vous, éclatez-vous. Cette journée est la vôtre.
2: Taureau, vous recevrez bientôt une nouvelle qui saura vous combler de bonheur. Restez sur vos gardes, elle ne va pas tarder.
3: Gémeaux, invitez vos amis à venir avec de nouvelles personnes et vous ferez ainsi des rencontres intéressantes qui pourraient transformer votre vie affective.
4: Cancer, votre attitude enjouée peut aider dans une situation délicate car les sentiments vis-à-vis de votre moitié restent forts.
5: Lion, c'est le moment idéal pour entreprendre intelligemment une nouvelle carrière et une nouvelle vie.
6: Vous avez toutes les cartes en main.
7: Vierge, de nombreuses sorties ou réceptions pourraient bien vous mettre sur les genoux.
8: Aussi, prenez le temps de bien vous reposer.
9: Balance, vous saurez restaurer des liens devenus fragiles et votre mutuelle compréhension vous apportera des sensations fortes bien agréables.
10: Scorpion, on vous saura gré de votre franchise. Une personne pense très sérieusement à vos finances en ce moment.
11: Sagittaire, vous saurez donner la bonne réponse à une question que vous vous posez depuis longtemps.
12: Mais pour cela, il faudra laisser parler vos sentiments.
13: Capricorne, vous serez récompensé car une opportunité vous est offerte de partir en voyage vers l'étranger.
14: Surtout, ne vous posez pas de questions et acceptez.
15: Verseau, modérez-vous et révisez votre jugement intransigeant pour éviter un éventuel conflit.
16: Vous parvenez à une heureuse conclusion.
17: Poisson, toutes les démarches effectuées ces derniers jours vous serviront dans un futur proche.
18: Un conflit professionnel sera évité grâce à vous.
19: Bonne journée et rendez-vous demain à la même heure pour votre horoscope.
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0: Ah, des souvenirs comme ça, on en redemande, hein, bien sûr. C'était Donna, Donna Summer, pour vous accompagner ce matin, peut-être pour aller au travail, voilà, sur la route, je vous fais un petit salut. Restez prudents. À propos de route, tiens, je voudrais revenir sur l'info insolite du jour, j'en ai parlé un petit peu plus tôt. L'histoire de cette conductrice de 70 ans qui a bloqué le métro de Seattle aux États-Unis en empruntant les voies ferrées avec sa voiture. Confuse, l'automobiliste a expliqué à la police qu'elle avait simplement suivi les instructions de son GPS. Ah mais vous y croyez ça, c'est quand même incroyable. On voit des photos hein, passer sur les réseaux sociaux. Enfin bref, surréaliste cette affaire. L'incident s'est produit lorsque la conductrice, circulant seule à bord de sa voiture, s'est engagée, mais carrément, hein, sur les voies ferrées. Elle a ensuite parcouru environ 800 mètres sur une portion de voie en béton, entamant une ascension vers la station surélevée de Mount Baker, située environ à 10 mètres du sol. Et elle a roulé là-dessus. Un témoin raconte avoir entendu, je cite, un crissement strident lorsque la voiture se trouvait sur cette portion de voie, le dessous du véhicule frottant violemment contre les rails. Et contre toute attente, alors elle a continué, hein, la voiture est parvenue à atteindre le quai sud, provoquant la stupéfaction des usagers. Bah, vous m'étonnez voir ça, ça c'est dingue. Alors la police de Seattle a rapidement pris en charge hein, la conductrice de 70 ans. Et selon elle, la police, elle a mis beaucoup de temps à répondre aux questions. Elle était très confuse et pourtant, elle ne semblait pas sous l'emprise d'alcool ou de drogue. Hein. L'automobiliste a donc été transporté au centre médical après avoir expliqué donc très sérieusement qu'elle suivait les instructions d'un GPS. Donc elle suit les instructions, dites donc, elle n'a pas atterri dans la mer, mais elle a entendu atterri sur les voies ferrées. Enfin, un truc de fou. Afin de libérer la station, hein, les équipes techniques ont dû déployer un véhicule d'entretien multifonctionnel doté de roues rétractables pour dégager la bagnole. Enfin, vous imaginez le truc. Le SUV, la voiture, a été soulevée des rails et ensuite, bien sûr, remorquée. Mais c'est toujours dingue quand on entend ce genre d'histoire. Voilà, les gens qui suivent aveuglément leur GPS. C'est quand même dingue, ça. Hein, ouais, on est d'accord. Surréaliste. Encore une fois, cette affaire. Allez, bonne route à tous et belle journée.
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0: Cargo, chanté par Axel Boer sur STFM. 7h30, bienvenue à tous, c'est l'heure du journal. Clémence Lobary, bonjour.
1: Bonjour à tous. Les États-Unis et l'Iran reprennent les armes. Le centre de commandement américain a annoncé cette nuit avoir frappé à plusieurs reprises le territoire iranien. La colère de la famille de Liana, leur avocat s'est exprimé hier après la mort de la jeune collégienne de 11 ans dans le Gers. Et puis journée noire en perspective sur les rails, 4 syndicats de cheminots appellent à la grève et le mouvement s'annonce suivi. La situation se tend encore un peu plus au Moyen-Orient. États-Unis et Iran ont ressorti les armes après cet incident impliquant un hélicoptère américain, un appareil qui a été abattu par les forces iraniennes, selon Washington. Et Donald Trump avait promis une riposte très forte et très puissante, Zachary Brown.
2: Une réponse qui n'a pas tardé. Le centre de commandement américain a annoncé cette nuit avoir frappé à plusieurs reprises l'Iran. Des explosions ont ainsi été signalisées autour du détroit d'Ormuz. Les forces américaines expliquent avoir visé des installations de défense aérienne, des postes de contrôle au sol et des sites de radars de surveillance iraniens. La réponse de Téhéran, elle, a été immédiate. Les gardiens de la révolution ont lancé une attaque de drone contre une base américaine à Bahreïn, mais également en Jordanie. De son côté, le Koweït annonce viser des cibles aériennes hostiles au-dessus de son territoire.
1: On rappelle que plusieurs accrochages ont déjà eu lieu entre les deux pays depuis l'annonce début avril d'un cessez-le-feu temporaire. Des bombardements également dans le sud Liban. Tirs et ses environs sont pilonnés sans relâche par l'armée israélienne depuis hier. Au moins 11 personnes sont mortes selon les autorités libanaises ce mardi. Le Hezbollah a lui revendiqué de nouvelles attaques contre les forces israéliennes. Dans le reste de l'actualité, c'est un drame qui aurait pu être évité. Le sentiment en tout cas de maître François Roujou de Boubet après la mort de Liana dans le Gers la semaine dernière. L'avocat des parents de la collégienne s'est exprimé en fin d'après-midi et hier depuis Florence pour exprimer sa colère face au manque de moyens dans cette affaire. Il pointe également du doigt des dysfonctionnement au plus haut sommet de l'État. On l'écoute.
3: Nous avons confiance en la justice. Alors maintenant, ça suffit. Nous ne voulons pas de loi ou de réforme. Nous ne voulons pas de récupération. Juste des moyens et l'efficacité de ces moyens. Donc oui, aujourd'hui est un jour de colère. Je ne peux plus me taire quand on met en cause des institutions judiciaires déjà à bout de souffle, garantes pourtant de l'état de droit. Que chacun prenne ses responsabilités, y compris au plus haut sommet de l'État. Combien faudrait-il de Liana pour que nous soyons enfin entendus? Soyez assurés que ce crime ne restera pas impuni, j'en fais aussi mon affaire. Mais ne nous trompons pas de combat pour Liana et pour celles et ceux qui viendront après.
1: Le directeur général de la gendarmerie nationale lui reconnaît un échec pour l'institution dans cette affaire. Le général Hubert Bonneau s'est exprimé hier soir sur le plateau du 20h de TF1. On le rappelle, le principal suspect a fait l'objet de plusieurs signalements et plaintes pour des violences sexuelles sur mineurs. De son côté, Sébastien Lecornu a présenté une série de mesures après une réunion de crise à Matignon. Le Premier ministre propose de renforcer les peines pour les violeurs en série sur mineurs. Concernant les crimes contre les enfants, les actes d'enquête devront être effectués dans un délai maximal de 3 mois. Patrick Bruel doit être présenté à un juge ce matin à l'issue de sa garde à vue. Le chanteur et comédien de 67 ans est entendu depuis lundi pour des faits concernant 13 victimes présumées. Il est, on le rappelle, accusé par plusieurs femmes de viol et d'agression sexuelle. Un TGV sur 3 et un intercité sur 2 annulés. Les cheminots de la SNCF font grève aujourd'hui à l'appel de 4 syndicats représentatifs. Ils réclament de meilleurs salaires et un moratoire sur la réorganisation de l'entreprise de chemin de fer. En effet, après l'ouverture à la concurrence, de nombreuses filiales de la SNCF sont créées pour répondre aux appels d'offres des régions pour faire rouler des TER. Et c'est d'ailleurs la première grève depuis l'arrivée de Jean Castex à la tête de la compagnie le 3 novembre dernier. Un baptême du feu selon Fabien Villedieu, secrétaire fédéral Sudrail.
4: Il a peut-être une réputation d'homme social, c'est le cas de le prouver. On va ouvrir le capital, donc privatiser fret SNCF, on filialise d'autres morceaux, c'est-à-dire on revient au temps des compagnies avant 1936, parce qu'effectivement on a tiré le signal d'alarme depuis un certain bout de temps, plusieurs mois d'ailleurs. Il est arrivé dans un contexte où on lui a dit qu'il y avait un malaise social profond des cheminots, justifié. Il va falloir que Jean Castex l'entende et y réponde, surtout via des mesures sur le pouvoir d'achat, sur le maintien des droits, notamment dans les filiales, et sur un moratoire sur les réorganisations.
1: Si la direction ne donne pas de réponse satisfaisante, Sudrail se dit prêt à engager d'autres actions. Une réunion intersyndicale est en tout cas prévue dès demain. Et puis on termine avec le football et direction Boston. À 6 jours de son entrée dans la Coupe du Monde, l'équipe de France s'envole aujourd'hui pour les États-Unis. Le décollage est prévu tout à l'heure à 13h. Les joueurs s'installeront dans un prestigieux hôtel 5 étoiles Four Seasons situé en plein centre-ville de Boston. Et puis les filles, elles, Israël verront bien le Mondial 2027. L'équipe de France féminine s'est qualifiée hier après s'être imposée 1-0 à Grenoble face à l'Irlande. C'était pour la 6e journée de qualification. Excellent début de journée à tous.
0: Merci Clémence pour toutes ces infos. Il est déjà 8h25, donc tardez pas. C'est frais hein, ce matin. Ouais, ça va rester assez frais dans l'ensemble et pas terrible, avec pas mal de nuages et puis de la pluie, et notamment cet après-midi, des pluies qui pourraient être fortes. Hein. Averses localement ponctuées de coups de tonnerre d'ailleurs dans l'après-midi. Non, mais carrément. Un temps d'escargot, c'est ce qu'on va dire. L'ambiance qui s'est rafraîchie entre 9 et 11 ce matin. Et puis en moyenne cet après-midi, 15-16 degrés, hein, pas plus. Ouais. Ambiance fraîche. Bon, mettez votre petit gilet, passez une belle journée.
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Corneille, bien sûr, c'était le bonheur et c'est le bonheur avec vous chaque jour. Tiens, j'ai un chiffre à vous donner, 87%, c'est un petit sondage là, sur les gens qui font des choses le matin au réveil. Eh bien, le premier réflexe de nombreux d'entre nous au réveil est de se tourner vers le téléphone pour consulter les réseaux sociaux, les mails, les messages. Oh, ouais, on est un petit peu addict, même beaucoup. Et cette étude révèle que cela concerne 87% des personnes. Un premier réflexe, pim, je regarde mon téléphone. C'est fou, hein ? Une addiction encouragée par le fait de dormir à côté de son smartphone. Il y en a beaucoup qui dorment juste à côté, qui semble être devenue la norme. Mais attention, je rappelle que cette pratique peut avoir des effets néfastes sur la journée. Une telle habitude peut réduire notre taux de dopamine, l'hormone du plaisir immédiat, rendant ainsi la journée plus difficile à affronter. Voilà. Il pourrait être donc judicieux, les amis, de laisser son téléphone de côté le matin pour une meilleure énergie tout au long de la journée. Oui, je sais, c'est plus facile à dire qu'à faire. On est un peu tous fous de son smartphone. Eh bien voilà, mais le chiffre est impressionnant. 87%. Énorme, des Français dorment avec leur téléphone, se réveillent avec leur téléphone. C'est un truc de fou, ça. Allez, la musique, c'est mieux. Allez, la musique, c'est mieux.

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0: Grégoire, on se trouvera un endroit, voilà, c'est le titre de sa chanson, c'est vrai, on se trouvera un endroit tranquille, peinard, comme on dit, voilà. Ah ben, c'est notre chemin, tous les matins. Bienvenue en tout cas, il est déjà 8h, ouais, ça file, hein. La météo, oh ben écoutez, c'est toujours la même histoire, hein. Temps très instable, prévu notamment cet après-midi, avec l'arrivée d'averses localement fortes et peut-être même de coups de tonnerre. Voilà, une instabilité dans l'après-midi qui pourrait se produire et continuer jusqu'à ce soir. Également, les températures un peu justes pour la saison. La moyenne de la journée, ce sera 16 degrés. C'est pas chaud, hein, déjà ce matin. Allez, enfilez votre petit gilet, passez une belle matinée. Dans un instant, on va parler des idées de sortie aussi. Comme d'hab, hein, vers 8h05, prévoyez le calepin. À tout à l'heure.
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0: Et pour l'instant, les infos, l'actu en deux minutes avec Clémence Lobary. Bonjour.
2: Bonjour à tous. Donald Trump avait promis une riposte très forte et très puissante. Au Moyen-Orient, les États-Unis ont annoncé avoir frappé à plusieurs reprises l'Iran. Des explosions ont ainsi été signalées autour du détroit d'Ormuz, une attaque présentée comme des représailles à la destruction d'un hélicoptère américain. Téhéran a répliqué et a visé plusieurs pays du Golfe. Les gardiens de la Révolution ont ainsi lancé une attaque de drones contre une base aérienne à Bahreïn, mais également en Jordanie. Téhéran somme ses états d'empêcher les frappes américaines contre l'Iran. Et conséquence sur les marchés de ce regain de tension, les prix du pétrole sont repartis à la hausse ce matin. Dans le reste de l'actualité, Sébastien Lecornu tente de mettre fin à la crise après la mort de Liana dans le Gers. Le Premier ministre a ainsi présenté des mesures après une réunion de crise à Matignon. Il propose de renforcer les peines pour les violeurs en série sur mineurs. Concernant les crimes contre les enfants, les actes d'enquête devront être effectués dans un délai maximal de 3 mois. Patrick Bruel doit être présenté à un juge ce matin à l'issue de sa garde à vue. Le chanteur et comédien de 67 ans est entendu depuis lundi pour des faits qui concernent 13 victimes présumées. Il est, on le rappelle, accusé par plusieurs femmes de viol et d'agression sexuelle. Le mois de mai a été le deuxième plus chaud enregistré. Le programme européen Copernicus a publié ses observations ce matin. Mai 2026 a ainsi été marqué par deux phénomènes particuliers. Des températures élevées de la surface de la mer dans le Pacifique et une vague de chaleur précoce en Europe occidentale. La pression sur le Mexique à un jour de la Coupe du Monde. Des milliers de personnes ont bloqué hier l'accès au stade de Mexico où doit se dérouler notamment la cérémonie d'ouverture. Une manifestation pour exiger une augmentation de salaire, mais également l'abrogation d'une loi sur les retraites. En attendant, l'équipe de France de football, elle s'envole pour les États-Unis pour participer au Mondial. Les Bleus prennent l'avion à 13h cet après-midi. On le rappelle, le premier match pour l'équipe de France dans la Coupe du Monde, ce sera le 16 juin prochain et contre le Sénégal. Excellent début de matinée à tous.
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3: Bonjour, nous sommes le mercredi 10 juin. Bélier, vous ressentirez un surcroît d'énergie à dépenser. Lâchez-vous, éclatez-vous, cette journée est la vôtre. Taureau, vous recevrez bientôt une nouvelle qui saura vous combler de bonheur. Restez sur vos gardes, elle ne va pas tarder. Gémeaux, invitez vos amis à venir avec de nouvelles personnes et vous ferez ainsi des rencontres intéressantes qui pourraient transformer votre vie affective. Cancer, votre attitude enjouée peut aider dans une situation délicate car les sentiments vis-à-vis de votre moitié restent forts. Lion, c'est le moment idéal pour entreprendre intelligemment une nouvelle carrière et une nouvelle vie. Vous avez toutes les cartes en main. Vierge, de nombreuses sorties ou réceptions pourraient bien vous mettre sur les genoux. Aussi, prenez le temps de bien vous reposer. Balance, vous saurez restaurer des liens devenus fragiles et votre mutuelle compréhension vous apportera des sensations fortes bien agréables. Scorpion, on vous saura gré de votre franchise. Une personne pense très sérieusement à vos finances en ce moment. Sagittaire, vous saurez donner la bonne réponse à une question que vous vous posez depuis longtemps. Mais pour cela, il faudra laisser parler vos sentiments. Capricorne, vous serez récompensé car une opportunité vous est offerte de partir en voyage vers l'étranger. Surtout, ne vous posez pas de questions et acceptez. Verseau, modérez-vous et révisez votre jugement intransigeant pour éviter un éventuel conflit. Vous parvenez à une heureuse conclusion. Poisson, toutes les démarches effectuées ces derniers jours vous serviront dans un futur proche. Un conflit professionnel sera évité grâce à vous. Bonne journée et rendez-vous demain à la même heure pour votre horoscope.
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0: Le fameux soleil bleu, on s'en lasse pas hein, de ce titre, hein, c'est vrai. On est toujours en train de le fredonner. Bon, bienvenue si vous venez d'arriver, bah, vous tombez pile poil pour les idées de sortie. Voilà, vous allez pouvoir noter tout ça sur vos agendas, vos calepins, vous êtes prêts? Allez, on démarre avec la soirée cabaret, la revue cabaret, qui vous est proposée le samedi 20 juin au Zornov de Mons-Villers. Alors, on en a parlé hier soir, eh oui. Luna Moka était venue en émission hier soir pour nous parler de la clandestine, l'école de danse de Mons-Villers. Et Luna Moka est la clandestine qui présente donc cette revue cabaret le samedi 20 juin à 20h30 au Zornov de Mons-Villers, avec notamment Coco Das Vegas, Luna Moka elle-même bien sûr, Roman Chandelier, les gambettes clandestines et les élèves de l'école La Clandestine, un joli spectacle plein de paillettes donc, à voir le 20 juin. Le tarif c'est 22€ et vous pouvez réserver, dépêchez-vous parce que c'est pas ce samedi, c'est le samedi suivant, réservez sur le zornov.fr pour voir cette revue cabaret. On va revenir à ce week-end, cette fois-ci à dimanche 14 juin. Donc ce dimanche, il y aura le marché aux puces à la Petite Pierre, organisé par l'association LPP Animation. Ce sera au stade de foot, hein, tout simplement, l'entrée libre, buvette, restauration sur place aussi, hein, une ambiance conviviale et puis de nombreux exposants. Ah ouais, vous trouverez sûrement ce qu'il vous faut. Voilà, pour le marché aux puces ce dimanche à la Petite Pierre. Pour plus de renseignements, 06 33 36 80 06 03. Dans le cadre des rencontres estivales de la Maison de l'eau et de la rivière, le club sport et loisirs de Tiefenbar vous donne rendez-vous le dimanche 28 juin à l'étang du Donnenbar, hein, de 11h à 18h pour un déjeuner convivial en famille, entre amis ou seul. Hein, n'hésitez pas à y aller. Venez déguster les fameux Schneckennudels pour un prix de 15€, dessert compris. Demi-tarif appliqué pour les moins de 12 ans. Une animation musicale hein, accompagnera cette journée dans une ambiance chaleureuse et festive. Alors attention, les places étant limitées, la réservation est obligatoire. N'hésitez pas à y contacter Marilyn au 06 07 23 40 09 jusqu'au 22 juin, dernier délai. Voilà, pour la logistique, hein, logique. Hein. Voilà, donc c'est à l'étang du Donnenbar à Fromul, donc ce sera le 28 juin, c'est un dimanche. On revient à ce week-end avec l'événement totalement fou et l'événement hors du commun à Durstel, hein, samedi, dimanche, 13-14 juin. Rendez-vous à la salle Avenir à Durstel pour suivre le championnat de France d'haltérophilie. Championnat de France élite hein, en haltéro, une manifestation sportive exceptionnelle qui va réunir athlètes, amateurs, passionnés dans une ambiance survoltée unique. Force, précision, dépassement de soi. En fait, vous allez pouvoir voir les meilleurs haltérophiles français. Ils seront au rendez-vous pour ce spectacle intense. Préparez-vous à du lourd, entre amis, famille, hein, venez ressentir l'énergie de la compétition et partager ces moments inoubliables. C'est vrai que c'est une première à Durstel en Alsace-Bossue. Alors ensemble, célébrons les valeurs du sport, respect, solidarité et excellence. En tout cas, c'est du spectacle, l'haltérophilie, et ça va se battre. Hein. Donc on va voir des athlètes impressionnants, les meilleurs français. Voilà, rendez-vous les 13-14 juin à Durstel. À Durstel, donc, pour vivre ce week-end hors norme. Et puis, n'oubliez pas que sur place, hein, il y aura buvette, de quoi se restaurer tout au long de ces deux jours. Et la fameuse soirée pizza flamme aussi de samedi soir. Voilà. Faut pas l'oublier. Voilà, c'est ce week-end à Durstel. Allez, on marque une pause. Dans un instant, j'aurai encore hein, d'autres sorties à vous proposer. À tout de suite.
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0: 6.
1: Eh ouais, c'est le système, c'était Christophe Willem, le nouveau titre. Allez, d'autres sorties pour le mois de juillet. Tiens, une rencontre rare en Alsace du 7 au 19 juillet. Mélodie Freiburger accueille deux chamans d'Amazonie brésilienne et des Andes pour une série exceptionnelle d'ateliers chamaniques. Des retraites immersives, projections de films et consultations privées. Atamis, un chaman originaire d'Amazonie brésilienne, et Maître Atahualpa, philosophe andin, partageront leur vision du monde et proposeront des expériences accessibles à tous, hein, autour du voyage chamanique, de la relation vivante, de la conscience et de la reconnexion à soi. Les événements auront lieu à Strasbourg, mais également à Beach, à Imwiller, à Wingen-Sommoder et Vimelo. En tout cas, pour plus d'infos, vous pouvez appeler directement Mélodie, hein, info et réservation au 06 11 87 29 07. Voilà, c'est pour le mois de juillet. Le dimanche 21 juin, allez, on parle aussi du marché opus à Adamswiller, le dimanche 21 juin, le 29e, hein, grand marché opus, brocante, artisanat, organisé par les associations locales. Alors, il y aura des animations aussi pour petits et grands, manèges, ateliers notamment, exposition de voitures anciennes aussi, et puis buvettes et restauration en continu. Voilà, le 21 juin, Adamswiller pour le grand marché opus. Et puis toujours pour le dimanche 21 juin, il y a aussi la fête à Wintersbourg et notamment la paella royale à partir de 11h30 sous chapiteau, centre du village, hein, Wintersbourg, dans une ambiance conviviale, cette paella royale. Paella 25€ ou alors escalope de dinde, frites salade pour 20€. Apéritif, dessert, café compris dans la formule. Faut réserver avant le 14 juin au 06 23 62 76 52. Alors ça c'est pour le midi, la paella royale. Et puis ensuite on enchaînera, toujours à Wintersbourg, hein, avec la fête de la musique à partir de 18h, toujours sous chapiteau, centre du village, animé par l'orchestre Ma Bonne Étoile. Et là le soir vous pourrez déguster frites, saucisses merguez, pizza flamme, bref, musique, bonne humeur et convivialité au rendez-vous. Voilà, c'est pour le 21 juin à Wintersbourg. Allez, on a fait le tour en deux temps, là, ce matin, tranquille. Marie vous en reparle, hein, de ses idées de sortie à 10h05. Et puis Hélène aussi à 16h05, puisque nous avons nos trois rendez-vous. Vous êtes fidèles, d'ailleurs, et c'est tant mieux. Vous pouvez tout noter sur l'agenda. Bah ouais, c'est cool. 8h05, 10h05, 16h05 pour les idées de sortie sur notre antenne. Allez, je vois que vous avez... Oula, vous avez un bon planning, là, pour aujourd'hui aussi. Allez, travaillez bien. Est FM vous accompagne.
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3: Bonjour, bonjour à tous. 18 concurrents âgés de 6 à 11 ans n'ayant pas gagné 241 000 euros ont rendez-vous sur les 2450 mètres de la piste corde à droite à l'hippodrome de Caen à l'occasion du Quintet Plus de ce mercredi 10 juin 2026. L'allocation sera de 35 000 euros et le départ prévu vers 18h30. En tête de notre sélection, le 8, Caporal Carizé, idéalement placé à la limite du recul, mais pas de tous les jours. Sage, il peut l'emporter. Suivi du 3, Kissatou sur la montante actuellement. Le 4, Kaiser River en forme et toujours en léger retard de gain à mon sens. L'Ascara Dev donne toujours le meilleur de lui-même dans un parcours. Et enfin le 15, Gerginho Sport confie à Benjamin Rochard pour l'occasion. Il complétera notre sélection. Une sélection que vous pouvez retrouver sur ma chaîne YouTube Tom Kazak, les pronostics hippiques avec mes dernières minutes. Donc notre choix aujourd'hui. Premier le 8, Caporal Carizé. Second le 3, Kissatou. Troisième le 4, Kaiser River. Quatrième, l'Ascara Dev. Cinquième, le 15, Gerginho Sport. Le second choix, le 12, le 2 et le 5. Et à vous la fortune.
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0: Le groupe AA. Bah oui, on se rappelle bien de ce groupe-là. Bon, ça va, ouais, ça va dans vos activités du matin. Parfait, parfait. Et sur la route, ça va aussi. Ah bah, c'est nickel tout ça. Tiens, justement, à propos de route, hein, je reviens sur l'info insolite là de ce matin. Cette histoire qui s'est passée à Seattle aux États-Unis. Cette conductrice de 70 ans qui a bloqué le métro de Seattle en empruntant les voies ferrées avec sa voiture. Vous entendez bien ? Confuse, l'automobiliste a expliqué à la police qu'elle avait simplement suivi les instructions de son GPS. Vous y croyez, vous? C'est incroyable. Non, mais on voit des photos défiler là sur les réseaux sociaux, c'est dingue. Enfin, c'est surréaliste hein, comme affaire. Moi, ça m'a fait marrer, mais voilà, ça aurait pu être très grave. L'incident s'est produit lorsque la conductrice, qui circulait seule à bord de sa voiture, s'est engagée sur les voies ferrées, carrément. Elle a ensuite parcouru environ 800 mètres hein, sur une portion de voie en béton, entamant une ascension vers la station surélevée de Mount Baker, située à environ 10 mètres du sol. Et on voit la voiture, enfin c'est complètement dingue. Un témoin raconte d'ailleurs avoir entendu un crissement strident lorsque la voiture se trouvait sur cette portion de voie. Et pourtant, elle a pas arrêté, hein. Et le dessous du véhicule frottait violemment contre les rails. Oui, contre toute attente, le SUV, donc sa voiture est parvenue à atteindre le quai sud, provoquant, vous imaginez bien, la stupéfaction des usagers. La police de Seattle a rapidement pris en charge la conductrice de 70 ans et selon la police, elle a mis beaucoup de temps, la dame, hein, à répondre aux questions. Elle était très confuse. Elle ne semblait pourtant pas sous l'emprise d'alcool ou de drogue. Que s'est-il passé? On ne le sait pas encore. L'automobiliste a été transporté au centre médical après avoir expliqué donc qu'elle suivait très sérieusement les instructions d'un GPS. C'est surréaliste, je vous l'ai dit. Afin de libérer la station, hein, les équipes techniques ont dû déployer un Speed Swing, c'est un véhicule d'entretien multifonctionnel doté de roues rétractables pour dégager donc le SUV qui a été soulevé des rails. Enfin, c'était toute une un schmilblick. On va dire ça comme ça. Mais c'est fou, hein. Elle a suivi le GPS, elle s'est retrouvée sur les rails et ça l'a pas gênée pour continuer sa route, sa rail, si je puis dire. Incroyable. Bon, allez. Oui, il y a des histoires comme ça. Je vous souhaite bonne route, justement. Restez vigilants.
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0: incontournable aussi souvenir, hein, Frankie Goes to Hollywood, stay relax. Allez, on va rester relax, il est 9h moins le quart. J'en profite, tiens, pour vous rappeler que samedi, il y a également une journée qui peut vous permettre, qui va vous permettre, j'en suis sûr, d'obtenir l'obtention du certificat premier secours citoyen. Vous l'avez pas encore, mais il est important de l'avoir, celui-là, de connaître les gestes qui sauvent. Ce sont les secouristes, hein, petit rappel de la Croix-Blanche de Phalsbourg, qui vous propose cette formation au premier secours pour l'obtention du certificat, donc PSC, le premier secours citoyen. Et durant cette journée, bah, vous apprendrez à savoir réagir devant toute victime d'un malaise, d'un traumatisme, inconsciente ou non. Ce stage va se dérouler donc samedi, ce samedi 13 juin, sur la journée, hein. Alors, vous voulez vous inscrire ou vous renseigner, bah, vous pouvez contacter directement les secouristes de Phalsbourg, 06 85 09 31 18, ça c'est pour le téléphone, ou vous pouvez envoyer un mail à phalsbourg@croixblanche57.org, tout simplement.
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0: @croixblanche57.org, tout simplement.
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La chanteuse Jennifer, bien sûr, avec ce titre Au soleil. Eh ben, je vous souhaite une belle journée. On sera pas au soleil cet après-midi, mais enfin bon, hein, ça va se dégrader d'après la météo. Allez, nous, on a le soleil, mais sur les ondes, y a pas de souci. Comptez sur nous. Je vous laisse avec Marie, qui va venir vous rejoindre là pour la matinée. Cet après-midi, Hélène de 14h à 17h et Christophe de 17 à 19. Voilà, on change pas une équipe qui gagne, n'est-ce pas? Passez un bon mercredi. Voilà, y a de l'ambiance chez vous, super. Eh ben, écoutez, on se dit à demain. Bien sûr, dès 6h du matin, je serai là pour de nouvelles aventures. Je vous embarque à chaque fois à 6h du matin. Allez, on se quitte avec Pascal Obispo, Francis Cabrel. C'est un joli duo, ça. Pour la chanson, il faudrait qu'il pleuve d'amour. Ah ben, ça serait pas mal, ça. Oui, de la pluie d'amour. Allez, à demain, 6h. Ciao, ciao.

0: Francis Cabrel et Pascal Obispo avec Faites pleuvoir de l'amour. Bonjour à tous, bon mercredi, vous allez bien? Ah bah super. Allez, on parle de pluie justement, comme dans la chanson. Il y a des averses à caractère orageuse qui vont circuler sur la région aujourd'hui avec aussi quelques bons coups de tonnerre localement. Les températures 18 degrés, donc ça c'est logiquement pour cet après-midi. Journée plutôt agréable pour demain et après quelques averses vendredi matin, le ciel s'éclaircira de nouveau et nous profiterons du soleil. 23 degrés annoncés pour vendredi. Il est 9h.
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0: Clémence Lobary, bonjour.
2: Bonjour à tous. Patrick Bruel va-t-il aller en prison? Le parquet de Nanterre réclame le placement en détention provisoire du chanteur accusé de viol et d'agression sexuelle. Il demande sa mise en examen concernant 9 victimes présumées pour des faits qui se seraient déroulés entre 2010 et 2019. L'artiste de 67 ans doit être présenté aujourd'hui à un juge d'instruction à l'issue de sa garde à vue. Le ministre de l'Éducation nationale promet de tout décortiquer après la mort de Liana dans le Gers. Edouard Geffray, qui était sur TF1 ce matin, il assure pour l'instant n'avoir aucun élément de défaillance. On rappelle que le principal suspect dans la mort de la jeune fille avait fait l'objet d'un signalement alors qu'il travaillait dans un lycée. Il aurait eu une relation avec une élève mineure. Une nuit tendue au Moyen-Orient, États-Unis et Iran ont repris les frappes, conséquence de cet hélicoptère américain abattu par les forces iraniennes, selon Washington. Le centre de commandement américain a annoncé cette nuit avoir frappé à plusieurs reprises l'Iran. Des explosions ont ainsi été signalées autour du détroit d'Ormuz. La réponse de Téhéran, elle, a été immédiate. Les gardiens de la Révolution ont lancé une attaque de drones contre une base américaine à Bahreïn, mais également en Jordanie. Et en parallèle, Emmanuel Macron, lui, réitère son soutien au Liban. Le président français, qui a appelé hier son homologue libanais, Israël poursuit ses frappes dans le sud du pays, notamment sur la région de Tyr. Au moins 11 personnes ont été tuées ce mardi. Retour en France, un TGV sur 3 et un intercité sur 2 annulés. Les cheminots de la SNCF font grève aujourd'hui. Ils réclament de meilleurs salaires et un moratoire sur la réorganisation de l'entreprise de chemin de fer. Une réunion intersyndicale est prévue dès demain pour décider de potentielles nouvelles actions. Et puis on termine avec un mot de football. Les Bleus s'envolent vers les États-Unis à la veille du début de la Coupe du Monde. L'équipe de France décolle à 13h cet après-midi. Le premier match des Français pour le Mondial, ce sera le 16 juin et contre le Sénégal. Excellente matinée à tous.
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0: Et pour aujourd'hui, très bonne fête à tous les Landry et bon anniversaire. Passez une excellente journée. On commence l'émission des matinées avec François Feldman et la chanson c'est « Demain, c'est toi ».

0: au dodo, on n'arrête pas d'y penser. Et surtout aux vacances aussi, bientôt pour vous. Ah bah c'est super. Bon, en attendant, on est au boulot et on a la chance d'avoir Sabine avec nous qui nous raconte un petit peu comment va se dérouler notre journée avec l'horoscope. Allez, tendez l'oreille.
1: Bonjour, nous sommes le mercredi 10 juin. Bélier, vous ressentirez un surcroît d'énergie à dépenser. Lâchez-vous, éclatez-vous, cette journée est la vôtre. Taureau, vous recevrez bientôt une nouvelle qui saura vous combler de bonheur. Restez sur vos gardes, elle ne va pas tarder. Gémeaux, invitez vos amis à venir avec de nouvelles personnes et vous ferez ainsi des rencontres intéressantes qui pourraient transformer votre vie affective. Cancer, votre attitude enjouée peut aider dans une situation délicate car les sentiments vis-à-vis de votre moitié restent forts. Lion, c'est le moment idéal pour entreprendre intelligemment une nouvelle carrière et une nouvelle vie. Vous avez toutes les cartes en main. Vierge, de nombreuses sorties ou réceptions pourraient bien vous mettre sur les genoux. Aussi, prenez le temps de bien vous reposer. Balance, vous saurez restaurer des liens devenus fragiles et votre mutuelle compréhension vous apportera des sensations fortes bien agréables. Scorpion, on vous saura gré de votre franchise. Une personne pense très sérieusement à vos finances en ce moment. Sagittaire, vous saurez donner la bonne réponse à une question que vous vous posez depuis longtemps. Mais pour cela, il faudra laisser parler vos sentiments. Capricorne, vous serez récompensé car une opportunité vous est offerte de partir en voyage vers l'étranger. Surtout, ne vous posez pas de questions et acceptez. Verseau, modérez-vous et révisez votre jugement intransigeant pour éviter un éventuel conflit. Vous parvenez à une heureuse conclusion. Poisson, toutes les démarches effectuées ces derniers jours vous serviront dans un futur proche. Un conflit professionnel sera évité grâce à vous. Bonne journée et rendez-vous demain à la même heure pour votre horoscope.
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0: Allez, après Céline Dion, je voulais vous parler des dons du sang à l'occasion de la journée mondiale des donneurs de sang célébrée le 14 juin. Eh bien, l'établissement français du sang invite à s'unir pour le don du sang au programme une collecte festive organisée ce dimanche au château des Rohan à Saverne pour contribuer à un geste citoyen qui sauve des vies. Alors, c'est de 9h30 à 14h30. Il y aura collation gourmande en format brunch préparée par l'Amicale avec le soutien des partenaires locaux. Animation musicale sur le parvis du château. Prise de photos dans une ambiance festive. Et de nombreuses surprises qui vous attendent. Au château du Rohan à Saverne, c'est ce dimanche à partir de 9h30 pour les dons du sang. Et pour aujourd'hui, vous pouvez vous rendre à Cessolsheim dans la salle polyvalente à partir de 17h. Au Trott aussi, salle des fêtes, 17h. Matzenheim, école primaire, 17h. Schiltigheim, école Rosa Parks à partir de 16h. Et Drulingen, salle polyvalente, 16h30.
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0: les choix de cette chanson, hein, Jean-Louis Aubert. Allez, encore un petit peu plus que deux semaines et le mois de juillet va commencer, le mois des vacances, surtout pour les enfants. Hein. Vous partez début juillet peut-être. Vous allez où? Dans le sud de la France, un très bon choix. Et vous allez forcément vous baigner dans la mer Méditerranée. Ah, vous aurez peut-être un petit peu de chance de pouvoir le rencontrer. Je vais vous dire qui, hein. La semaine dernière, alors, des plongeurs d'une ONG ont découvert un grand requin blanc adulte dans la mer Méditerranée. Si vous entendez bien. Ils ont aperçu l'animal alors qu'il récupérait des filets de pêche abandonnés entre l'Italie et l'Afrique du Nord. C'est l'une des rares fois que cet espace menacé est visible dans ses eaux. La scène s'est déroulée dans le détroit de Sicile. La vidéo montre le requin accompagné d'une douzaine de poissons pilotes qui entourent souvent les grands prédateurs dans l'espoir de récupérer un petit peu de nourriture en leur proie, carrément. Statistiquement, on a bien plus de chances de gagner le gros lot au loto que de croiser un animal aussi emblématique sous l'eau en mer Méditerranée. C'est ce qu'a déclaré Dirk Remmer dans un communiqué. Alors ça, c'est un des plongeurs. On passe des décennies à explorer les épaves et à retirer des filets, mais rien ne prépare un moment pareil. Le requin était tout près de nous et j'avais les doigts qui tremblaient en essayant de faire fonctionner la caméra. Alors les chercheurs participant à la mission ont indiqué que cette observation pourrait améliorer notre compréhension de la répartition et du comportement de cette espèce qui est en danger depuis 2016. Des analyses seront nécessaires pour pouvoir tirer des conclusions plus générales. Vous rendez compte? Vous baignez dans la Méditerranée. Subitement, derrière vous, il y a une espèce d'aileron qui passe. Oui, un grand requin blanc. Bon, allez, il est 9h31 sur STFM.
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0: Et un petit message. Merci pour les cerises à Lucien Bernhardt. On va se régaler. C'est de la part de Agnès et de Fabienne.
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0: tout.
1: C'est ce que je me dis des fois quand je suis devant le rayon des fromages dans la dans le magasin. Vous aimez le fromage, vous aussi? Vous allez faire des courses, vous en ramenez sûrement. Ouais, le fromage, c'est trop bon. Alors, ça s'est passé en 1962, le général de Gaulle qui lâche une phrase qui deviendra légendaire. Liant à jamais la complexité de l'âme française à la diversité de ses plateaux de fromage. À l'époque, il en dénombre 246 à la diversité de ses plateaux de fromage. À l'époque,

0: une géographie unique entre les pâturages salins des côtes et les herbes rases des montagnes. Chaque terroir impose son caractère. La diversité des laits, vaches, brebis ou chèvres, croisés aux multiples savoir-faire, pâtes pressées, persillées, croûtes lavées ou fleuries, ça crée une arborescence de goût presque infinie. Et vous, c'est lequel votre fromage préféré ? Petit plateau de fromage, de divers fromages, à la fin du repas, c'est divin quand même, avouez. Hein. Allez, 8h, non pas 8h, mais 9h48 sur STFM. Bonne matinée.
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0: Et je vous ai parlé hier de la terre de diatomée qu'on peut utiliser quand votre chien ou votre chat a des puces. Ça sert aussi dans le jardin, à l'extérieur. On utilisera la terre de diatomée contre les chenilles, les pucerons, les nuisibles, en saupoudrant un petit peu de terre de diatomée autour des plants. Précision quand même que cela tue effectivement les animaux. Donc, si vous voulez seulement les éloigner, faudra trouver un autre anti-puceron naturel. Au jardin, vous pouvez protéger les plantes traitées, car la terre de diatomée devient inefficace si mouillée. Donc, il faut faire ça quand il n'y a pas de pluie au programme. Mais c'est pas mal comme insecticide. Et vous savez que vous pouvez aussi désodoriser les chaussures avec la terre de diatomée. Vous mettez un petit peu de poudre dans les chaussures, les baskets notamment. Et voilà, vous laissez agir et ça sentira plus les baskets. Vous pourrez enlever les chaussures, même au travail. Bonne matinée.
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0: profitez du soleil actuellement parce que ça ne va pas durer. Des averses à caractère orageux circulent sur la région. Quelques coups de tonnerre également sont annoncés localement. 18 degrés pour les températures. La journée agréable demain et après les averses de vendredi matin, eh bien le ciel s'éclaircira de nouveau et nous pourrons profiter du soleil. Il est 10 heures.
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0: Clémence Lobary.
2: Bonjour à tous. Patrick Bruel présenté à 3 juges d'instruction ce matin. Le parquet de Nanterre réclame le placement en détention provisoire du chanteur accusé de viol et d'agression sexuelle. Il demande également sa mise en examen concernant 9 victimes présumées pour des faits qui se seraient déroulés entre 2010 et 2019. Le ministre de l'Éducation nationale veut un fichier d'interdit d'école après la mort de Liana. Édouard Geffray était sur TF1 ce matin. Il veut ainsi mettre en place une liste noire visant à interdire l'entrée dans les établissements aux personnes considérées comme dangereuses pour les enfants. On rappelle que le principal suspect dans la mort de la jeune fille avait fait l'objet d'un signalement alors qu'il travaillait dans un lycée. L'affaire de la mort de Naël devant la cour de cassation. Ce jeune homme tué en 2023 à Nanterre et dont la mort a provoqué plusieurs nuits d'émeutes. La chambre criminelle de la cour de cassation examine des pourvois après la requalification des faits en violence. On le rappelle, la chambre de l'instruction de la cour d'appel de Versailles a ordonné que le policier mis en cause soit finalement jugé pour violence ayant entraîner la mort sans intention de la donner. L'Iran ne laissera aucune attaque ou menace sans réponse. Téhéran hausse le ton après une nuit de frappe au Moyen-Orient. Les États-Unis ont attaqué plusieurs cibles dans le détroit d'Ormuz, conséquence de cet hélicoptère américain abattu par les forces iraniennes, selon Washington. Et la réponse des Iraniens, elle a été immédiate. Les gardiens de la révolution ont lancé une attaque de drones contre une base américaine à Bahreïn, mais également en Jordanie. Le sud de la France en alerte. L'Aude, l'Hérault, les Bouches-du-Rhône et le Var sont placés en vigilance orange pour les risques de feux de forêt selon le dernier bulletin de Météo France. Les fortes chaleurs accompagnées d'un vent sensible aggravent significativement le risque de départ et de propagation d'incendies de végétation. Et puis on termine avec un mot de football et direction Boston. À 6 jours de son entrée en lice dans la Coupe du Monde, l'équipe de France s'envole aujourd'hui pour les États-Unis. Le décollage est prévu à 13h cet après-midi. Le premier match des Bleus, c'est le 16 juin prochain contre le Sénégal. Excellente matinée à tous.
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0: Et voici aussi les pronostics pour le Quintet.
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4: Bonjour, bonjour à tous. 18 concurrents âgés de 6 à 11 ans n'ayant pas gagné 241 000 euros ont rendez-vous sur les 2450 mètres de la piste corde à droite à l'hippodrome de Caen à l'occasion du Quintet Plus de ce mercredi 10 juin 2026. L'allocation sera de 35 000 euros et le départ prévu vers 18h30. En tête de notre sélection, le 8, Caporal Carizé, idéalement placé à la limite du recul, mais pas de tous les jours. Sage, il peut l'emporter. Suivi du 3, Kissatou sur la montante actuellement. Le 4, Kaiser River en forme et toujours en léger retard de gain à mon sens. L'Ascara Dev donne toujours le meilleur de lui-même dans un parcours. Et enfin le 15, Gerginho Sport confie à Benjamin Rochard pour l'occasion. Il complétera notre sélection. Une sélection que vous pouvez retrouver sur ma chaîne YouTube Tom Kazak, les pronostics hippiques avec mes dernières minutes. Donc notre choix aujourd'hui, premier le 8, Caporal Carizet. Second le 3, Kissatou. Troisième le 4, Kaiser River. Quatrième, l'Ascara Dev. Cinquième, le 15, Gerzinho Sport. Le second choix, le 12, le 2 et le 5. Et à vous la fortune.
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0: Et tout de suite, les idées de sortie. Un événement hors du commun. Ça se passe à Durstel le 13 et 14 juin. Salle Avenir à Durstel. Le championnat de France élite d'haltérophilie. Manifestation sportive exceptionnelle qui réunira athlètes, amateurs, passionnés, force, précision et dépassement de soi. Les meilleurs haltérophiles français seront au rendez-vous pour un spectacle intense. Et un seul objectif pour les athlètes, repousser les limites. Alors c'est le 13 et 14 juin à Durstel, un week-end hors normes. Dimanche le 21 juin à Adamswiller, le grand marché opus, brocante, artisanat, des animations pour petits et grands, manèges, ateliers, expo de voitures anciennes, buvettes, restauration en continu. C'est organisé par les associations locales. C'est le 21 juin à Adamswiller.
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0: D'autres sorties, dimanche 14 juin, le marché aux puces, c'est à la Petite Pierre au stade de foot. Buvette, restauration sur place, ambiance, de nombreux exposants et entrée libre. C'est l'association La Petite Pierre Animation qui l'organise. Pour la réservation des places, elles sont limitées, les places. Alors renseignez-vous, 06 33 36 86 03. La revue Cabaret Luna Moka et La Clandestine présente la revue Cabaret. Luna Moka était d'ailleurs dans nos studios sur STFM, c'était hier soir avec Sylvie. Alors, la revue Cabaret, c'est à 20h30 le samedi 20 juin avec Coco Das Vegas, Luna Moka, Roman Chandelier, les Gambettes Clandestines et aussi les élèves de l'école La Clandestine. Le tarif, c'est 22 € et c'est à Monzwiller, au Zornoff. Les portes ouvertes, donc voilà, à Monzwiller. Ce 3 rue de la gare, le Zornoff à Monzwiller. La date, c'est le 20 juin à partir de 20h30. J'ai encore des sorties et je vous en parlerai. C'est dans quelques minutes.
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0: j'ai encore trois sorties. C'est à Wintersbourg que vous pourrez déguster la paella royale. Dimanche le 21 juin à partir de 11h30, sous chapiteau au centre du village. Paella à 25€ ou bien escalope de dinde, frites salade à 20€. Apéritif, dessert, café compris dans la formule. Si vous voulez manger de la paella à Wintersbourg, faut réserver avant le 14 juin. Voici le téléphone de André. 06 23 62 76 52. Et puis le même jour, à Wintersbourg, la fête de la musique, à partir de 18h, sous chapiteau aussi. Animation musicale assurée par l'orchestre Ma Bonne Étoile pour la restauration, frites, saucisses merguez, pizza et tarte flambée. Dans le cadre des rencontres estivales de la Maison de l'eau et de la rivière, c'est le club sport et loisirs de Tiefenbach qui donne rendez-vous dimanche 28 juin à l'étang du Donnenbach de 11h à 18h. C'est pour un déjeuner convivial en famille ou entre amis. Venez déguster les Schneckenudeln pour 15€ par personne, dessert compris. Demi-tarif pour les moins de 12 ans, animation musicale. Les places sont limitées, la réservation est obligatoire. Faut réserver jusqu'au 22 juin, dernier délai. C'est le 06 07 23 40 09. Une rencontre rare en Alsace du 7 au 19 juillet. Mélodie Fréburger accueille des chamans, deux chamans d'Amazonie brésilienne et des Andes pour une série exceptionnelle d'ateliers chamaniques, retraite immersive, projection de films, consultation privée. Atamis, chaman originaire d'Amazonie brésilienne, et maître Atahualpa, philosophe andin, partageront leur vision du monde et proposeront des expériences accessibles à tous autour du voyage chamanique, de la relation du vie au vivant, de la conscience, de la reconnexion à soi. Des événements qui auront lieu à Strasbourg, Beach, Ingviller, Wingen-sur-Moder et Wimeno. Infos et réservations auprès de Mélodie Fréburger au 06 11 87 29 07. Et puis Hélène va vous en reparler évidemment à 16h05 de toutes ces belles sorties.
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0: Bonjour, c'est Hélène. On se retrouve tous les après-midi de la semaine à partir de 14h.
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Allez, vous êtes peut-être en train de faire un dessert pour cet après-midi. Est-ce que ça pourrait être une tarte à la rhubarbe? Actuellement, on en mange, il faut en profiter, hein. La saison est courte pour la rhubarbe. Vous savez, qu'est-ce que vous faites avec les feuilles d'ailleurs, les feuilles de rhubarbe? Vous savez que c'est un nettoyant pour les casseroles, ça marche très bien. Si vous souhaitez nettoyer votre casserole qui a brûlé ou donner un petit peu plus de brillance à vos casseroles en inox, utilisez les feuilles de rhubarbe. La teneur élevée en acide oxalique contenu dans les feuilles donne à la rhubarbe le pouvoir de nettoyer les casseroles. Pour le faire, donc, coupez la rhubarbe en petits morceaux, faites bouillir pendant 10 minutes dans la casserole, les feuilles, hein, en question, et jusqu'à ce que ça devienne une sorte de compote, et ça sera un décapant assuré. Essayez, vous allez voir, ça marche. J'ai autre de compote et ça sera un décapant assuré. Essayez, vous allez voir, ça marche. J'ai autre chose qu'on peut faire avec

0: Alors non seulement les feuilles de rhubarbe servent à nettoyer les casseroles encrassées, mais c'est aussi un insecticide puissant. La feuille de rhubarbe est toxique. Même les insectes s'en détournent. Il y a une recette pour éviter les parasites dans votre potager. Faites bouillir 2 kg de feuilles de rhubarbe dans suffisamment d'eau pendant 15 minutes, puis vous laissez refroidir, mettez le liquide dans un récipient, ajoutez un petit peu de copeaux de savon et pulvérisez sur les plantes attaquées par les pucerons. Cette mixture est efficace contre la teigne ou le ver du poireau, la cloque du pêcher, les maladies du cerisier et aussi du rosier. Voilà, pas de gaspillage. On se sert des branches, enfin voilà, de la rhubarbe pour faire les gâteaux et les feuilles. Bah, on prend ça pour d'autres choses. Voilà, comme dit, pas de gaspillage. 10h51 sur STFM.
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0: pour l'instant, on a du soleil, mais il y a des orages qui sont annoncés cet après-midi. 18 degrés pour les températures. Journée agréable demain et aussi des petites averses vendredi matin et par la suite le soleil pour vendredi avec 23 degrés. Et il est 11 heures.
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0: Clémence Lobary pour les infos.
2: Bonjour à tous. Une vraie première victoire judiciaire pour les victimes. La réaction de Jade Doucelin, avocate d'une des plaignantes dans l'affaire de Patrick Bruel. Le chanteur est présenté aujourd'hui à 3 juges d'instruction. Le parquet de Nanterre réclame sa mise en examen concernant 9 victimes présumées pour des faits qui se seraient déroulés entre 2010 et 2019. Il demande également le placement en détention provisoire de l'artiste âgé de 67 ans, accusé de viol et d'agression sexuelle. Maud Bréjon prend la défense de Gérald Darmanin dans l'affaire Liana, le ministre de la Justice qui est appelé à la démission par des opposants, mais également par des associations. Et ce matin, la porte-parole du gouvernement a assuré que son départ ne changerait pas les erreurs commises dans ce drame. C'est très compliqué aujourd'hui sur les rails. Les syndicats appellent à la grève ce mercredi à la SNCF, un mouvement pour dénoncer les réorganisations du groupe ferroviaire. Un TGV sur 3 en moyenne est annulé, comptez également un intercité sur 2. Le trafic régional est également très perturbé. Les pays du Golfe font la responsabilité légale et morale de mettre un terme aux attaques américaines. La réaction de l'Iran après une nuit sous tension. Le centre de commandement américain a annoncé cette nuit avoir frappé à plusieurs reprises l'Iran autour du détroit d'Ormuz. Et la réponse de Téhéran, elle a été immédiate. Les gardiens de la Révolution ont lancé une attaque de drone contre une base américaine à Bahreïn, mais également en Jordanie. Le mois de mai a été le deuxième plus chaud jamais enregistré. Le programme européen Copernicus a publié ses observations ce matin. Et mai 2026 a ainsi été marqué par deux phénomènes particuliers. Des températures élevées de la surface de la mer dans le Pacifique et une vague de chaleur précoce en Europe occidentale. Et puis on termine avec du football car la pression monte d'un cran pour l'équipe de France. Les hommes de Didier Deschamps prennent l'avion cet après-midi pour les États-Unis en vue de la Coupe du Monde. La compétition, on le rappelle, démarre demain avec en ouverture Mexique, Afrique du Sud. Les Bleus, eux, entreront en lice le 16 juin prochain et ce sera face au Sénégal. Excellente fin de matinée à tous.
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0: Et aussi le plat du jour du restaurant Saint-Augustin de Mittelbronn aujourd'hui mercredi. 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Voici nos orchestres régionaux. Bon apéro.

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0: L'orchestre Horizon, c'est la fin de l'heure de l'apéro à la suite du programme sur InstaFM avec Hélène à 14h et à 17h ce sera Christophe. Profitez encore de votre journée, je vous souhaite à toutes et à tous un bon appétit, à demain, il est midi sur InstaFM, au revoir.
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2: Bonjour à tous, Patrick Bruel ira-t-il en prison? Le parquet de Nanterre a requis la mise en examen du chanteur pour viol et son placement en détention provisoire concernant 9 affaires. Patrick Bruel est présenté à 3 juges d'instruction. La détention provisoire est décidée en cas de risque de trouble à l'ordre public, s'il y a un risque de subornation de témoins ou un risque de fuite et de dissimulation de preuves. Après l'émotion suscitée par l'affaire Liana, le ministre de l'Éducation veut lutter plus efficacement contre les violences sexuelles. Édouard Geffray rappelle aux recteurs des académies l'importance de diffuser systématiquement le guide de signalement des faits à caractère sexuel dans les établissements scolaires. Le ministre souhaite également la mise en place d'une liste noire des personnels interdits dans les écoles pour avoir eu des comportements déplacés avec des mineurs. Cette mesure devrait figurer dans le projet de loi sur la protection de l'enfance. Un camouflé pour Gérald Darmanin. Le projet de loi du garde des Sceaux sur le plaidé coupable et la réforme des cours criminel a été rejeté en commission à l'Assemblée. L'ensemble de la gauche a voté contre et le RN s'est abstenu. Le texte doit être débattu dans l'hémicycle à la fin du mois. Journée de grève à la SNCF avec un TGV sur 3 et un intercité sur 2 annulés. Les 4 syndicats représentatifs appellent les salariés à cesser le travail pour protester contre les restructurations liées à l'ouverture à la concurrence. En cas d'annulation de voyage, la SNCF assure que tous les clients seront contactés et bénéficieront d'un remboursement ou d'une possibilité de report sur un autre train. Et puis, l'équipe de France de football s'envole pour les États-Unis cet après-midi, à la veille de l'ouverture de la Coupe du Monde. Les joueurs s'installeront dans un hôtel prestigieux en plein centre-ville de Boston. La compétition débutera mardi prochain pour eux. Les Français affronteront le Sénégal pour leur premier match avant de jouer contre l'Irak, puis la Norvège. Demain, après la cérémonie d'ouverture, le Mexique sera opposé à l'Afrique du Sud à 21h. Voilà pour l'essentiel de l'actualité. Excellent après-midi.
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1: Bonjour à tous, Patrick Bruel ira-t-il en prison? Il est actuellement devant 3 juges au tribunal judiciaire de Nanterre. Le rappel des faits en ce début de journal. Nouveau mouvement de grève à la SNCF. Aujourd'hui, les syndicats alertent sur les niveaux de salaire, la concurrence, mais aussi le nombre de suicides. Et puis les Bleus s'envolent aujourd'hui pour la Coupe du Monde. Les derniers matchs ont fait place à quelques inquiétudes, vous le verrez. Patrick Bruel présenté à 3 juges. La garde à vue du chanteur s'est terminée ce matin et le parquet de Nanterre a requis la mise en examen du chanteur et son placement en détention provisoire pour des faits de viol, tentative de viol, agression sexuelle et harcèlement sexuel sur 9 victimes. Des faits qui auraient été commis entre 2010 et 2019, Nicolas Gomez.
2: Oui, Perpignan, Grenoble ou encore Bruxelles, le parquet explique que certains faits non prescrits et précédemment classés sans suite ont été réexaminés, ont pu être ainsi inclus dans la saisine des juges d'instruction. D'autres procédures prescrites, cette fois, ont été jointes au dossier. 13 de plus contre le chanteur de 67 ans pour vérifier si la prescription est effectivement acquise sur le parquet. Patrick Bruel, visé par de nouvelles plaintes juste avant sa garde à vue, et 2 autres plaintes pourraient s'ajouter, dont celle d'une comédienne de 46 ans. Elle accuse Patrick Bruel d'avoir tenté de la violer en février 2020 au domicile du chanteur.
1: Et Patrick Bruel avait déjà annoncé ne pas participer au festival cet été, mais avait décidé de maintenir sa tournée à l'automne. Il a toujours clamé son innocence. Il est évident qu'il y a eu des dysfonctionnements dans cette affaire. Les mots d'Emmanuel Macron en Conseil des ministres ce matin, rapportés par Maude Bréjon, la porte-parole du gouvernement. Le chef de l'État aurait maintenant demandé à comprendre ce qui relève de la faute individuelle ou du problème systémique. On rappelle que le principal suspect dans la mort de Liana avait fait l'objet d'un signalement alors qu'il travaillait dans un lycée. À l'international, nouveau regain de tension entre les États-Unis et l'Iran la nuit dernière. Les forces américaines ont répliqué à l'attaque d'un hélicoptère américain par les Iraniens. Ce matin, Téhéran indique que la diplomatie a été mise à mal par les frappes américaines. Un peu plus tôt, Washington affirmait avoir frappé une vingtaine de cibles iraniennes. Retour en France, compliqué d'avoir son train aujourd'hui. Les cheminots de la SNCF sont appelés à faire grève. Côté trafic, un TGV sur 3 et un intercité sur 2 annulés. En région aussi, on prévoit un trafic fortement perturbé. Les syndicats représentatifs alertent sur le niveau des salaires et la baisse du pouvoir d'achat sur la table des revendications. Il y a aussi l'ouverture à la concurrence et les nombreuses filiales de la SNCF créées pour répondre aux appels d'offres des régions afin de faire circuler les TER. Mais le mal-être semble plus profond. Fabien Villedieu, secrétaire fédéral Sudrail, alerte sur le nombre de suicides.
3: Les gens pensent qu'à la SNCF, c'est plutôt tranquille, c'est le bien-être social et tout se passe bien. Et c'est exactement l'inverse. On avait vu ça à France Télécom en 2008. On a un nombre très important de suicides, hein, 13 suicides depuis le début de l'année, ce qui fait un suicide tous les 12 jours à la SNCF. Et on sait justement depuis France Télécom qu'il y a un lien, qu'il existe un lien aujourd'hui entre les suicides et le mal-être au travail, notamment dans des entreprises publiques comme la SNCF, qui sont en train d'être découpées, cassées, filialisées et en partie privatisées.
1: La date de cette grève de 24 heures a aussi été choisie pour ne pas trop perturber les examens du baccalauréat. Une réunion intersyndicale est prévue dès demain pour décider de potentielles nouvelles actions. L'électricité va de nouveau augmenter au mois d'août, une hausse d'1% décidée par la Commission de régulation de l'énergie pour compenser le manque à gagner lié à un hiver plus doux durant lequel les Français ont moins allumé leur chauffage. 20 millions d'abonnés aux tarifs réglementés sont concernés. J-1 avant la Coupe du Monde de football. L'équipe de France décolle en début d'après-midi pour Boston après une dernière journée de repos sur le territoire français. Michael Olise a brillé lors du dernier match face à l'Irlande du Nord. Ryan Cherki a également été très bon contre la Côte d'Ivoire. Mais les Bleus partent aussi avec quelques incertitudes dans leur valise, Baptiste Berthelin.
4: Oui, à commencer par celle autour du capitaine. Kylian Mbappé n'a pas été très impressionnant lors des deux dernières rencontres et c'est surtout son inefficacité qui inquiète. Didier Deschamps est tout de même confiant pour le Mondial. Reste à savoir maintenant avec qui la star du Real Madrid sera associée sur le front de l'attaque. Les possibilités sont nombreuses. Et puis l'autre inquiétude, c'est la défense tricolore. La France a encaissé au moins un but lors de chacun de ses 5 derniers matchs. La plus mauvaise série pour les Bleus depuis fin 2022. Cela ne les avait tout de même pas empêchés d'atteindre une nouvelle finale au Qatar.
1: Et les Français auront encore quelques jours pour faire des réglages sur le sol américain. Le premier match de la Coupe du Monde, c'est mardi pour les Bleus face aux Sénégal. La compétition, elle, s'ouvre dès demain soir avec Mexique, Afrique du Sud. C'est à 21h depuis Mexico. Et puis en Espagne, c'est une étape symbolique dans ce chantier démarré il y a 144 ans. La tour la plus haute de la Sagrada Familia va être bénie ce soir par le pape Léon XIV, le souverain pontife qui doit également présider une messe. Voilà pour l'information. Très bon après-midi à tous.
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1: Bonjour à tous. On ne répond pas à un drame par des cris. Emmanuel Macron prend la parole dans l'affaire Liana. Le chef de l'État concède qu'il y a eu des dysfonctionnements qui ont mené au drame. Il faut désormais comprendre ce qui relève de la faute individuelle ou du problème systémique, explique-t-il. Emmanuel Macron appelle à agir sans précipitation ni démagogie. La porte-parole du gouvernement, Maud Bréjon, estime que la démission du ministre de la Justice, Gérald Darmanin, ne résoudrait pas le problème. Gérald Darmanin, qui voit son projet de loi sur la justice criminelle rejetée en commission à l'Assemblée. Le texte contient notamment la création d'un dispositif de plaidés coupables pour certains crimes. L'objectif est d'accélérer le traitement des dossiers. La proposition de loi sera débattue dans l'hémicycle à la fin du mois dans sa version adoptée par le Sénat. Patrick Bruel présenté à 3 juges d'instruction. Le parquet requiert sa mise en examen pour viol et son placement en détention provisoire. Le chanteur vient de passer 2 jours en garde à vue où il a été entendu pour des faits de viol et d'agression sexuelle. Cette probable mise en examen fait écho aux accusations de 9 victimes. Leurs avocats saluent une première victoire judiciaire. Un homme en garde à vue à Grasse, accusé d'agression sexuelle sur une fillette de 7 ans sur une plage d'Antibes. L'enfant avait échappé à la vigilance de sa mère lorsque le sexagénaire l'a abordé, puis agressé. Il a été interpellé en possession d'une peluche pour attirer l'attention des enfants. La nouvelle alerte de l'Institut européen Copernicus sur le climat qui explique que les phénomènes extrêmes sont en train de devenir la norme. Le mois dernier, les températures en Europe occidentale ont parfois dépassé de plus de 10 degrés les normales de saison. L'Europe est le continent qui se réchauffe le plus rapidement sur Terre. Et puis, en basket, Victor Wembanyama sur le parquet la nuit prochaine. San Antonio et New York se retrouveront pour le match 4 des finales NBA. Les New Yorkais des Knicks mènent pour l'instant 2-1. Coup d'envoi à 2h30 du matin au Madison Square Garden. Voilà pour l'essentiel de l'info. Passez une excellente après-midi.
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0: Sonia Divigne qui termine donc le midi 14. Bonjour tout le monde, nous sommes mercredi le 10 juin. On va retrouver l'actualité avec Baptiste Berthelin. Il est 14h.
1: Bonjour à tous. Après l'émotion suscitée par l'affaire Liana, une commission d'enquête sur les dysfonctionnements de la justice va être lancée par le Sénat. Alors qu'Emmanuel Macron évoque des dysfonctionnements manifestes, de son côté, le ministre de l'Éducation veut lutter plus efficacement contre les violences sexuelles. Édouard Geffray souhaite la mise en place d'une liste noire des personnels interdits dans les écoles pour avoir eu des comportements déplacés avec des mineurs. Cette mesure devrait figurer dans le projet de loi sur la protection de l'enfance. Patrick Bruel sera-t-il incarcéré? Le parquet de Nanterre a requis la mise en examen du chanteur pour viol et son placement en détention provisoire concernant 9 affaires. Patrick Bruel est présenté à 3 juges d'instruction. La détention provisoire est décidée en cas de risque de trouble à l'ordre public, s'il y a un risque de subornation de témoins ou un risque de fuite et de dissimulation de preuves. Journée de grève à la SNCF avec un TGV sur 3 et un intercité sur 2 annulés. Les 4 syndicats représentatifs appellent les salariés à cesser le travail pour protester contre les restructurations liées à l'ouverture à la concurrence. En cas d'annulation de voyage, la SNCF assure que tous les clients seront contactés et bénéficieront d'un remboursement ou d'une possibilité de report sur un autre train. Le conflit au Moyen-Orient et les menaces de Donald Trump. Pour le président américain, l'Iran a pris trop de temps pour négocier et va en payer le prix. Selon Donald Trump, l'armée iranienne est dans un état catastrophique. Les États-Unis ont mené hier soir 2 séries de frappes contre l'Iran en réponse à l'attaque d'un hélicoptère américain. Et puis, l'équipe de France de football s'envole pour les États-Unis cet après-midi, à la veille de l'ouverture de la Coupe du Monde. Les joueurs s'installeront dans un prestigieux hôtel en plein centre-ville de Boston. La compétition débutera mardi prochain pour eux. Les Français affronteront le Sénégal pour leur premier match avant de jouer contre l'Irak puis la Norvège. Demain, après la cérémonie d'ouverture, le Mexique sera opposé à l'Afrique du Sud à 21h. C'est la fin de cette édition. Excellente journée.
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0: C'était Rose Laurence sur SFM 14h04. Allez, aujourd'hui, si vous vous prénommez Landry, eh bien, vous êtes à l'honneur. Ah oui, il y a comme ça, il y a des prénoms qu'on n'entend plus guère aujourd'hui, mais dans tous les cas, ils sont fêtés. Il était évêque de Paris sous Clovis II. Il mourut vers l'an 656 après avoir, dit la légende, procuré du pain à tous les pauvres pendant une disette. Voilà la vie et le miracle de Saint Landry. Et puis si vous soufflez une bougie de plus en ce jour, évidemment, on vous souhaite plein de bonnes choses et surtout une bonne santé.
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0: C'était Alain Souchon sur RestFM à 14h23. Allez, nous sommes déjà à la 14e étape du Tour de France, donc vélo, qui aura lieu donc au mois de juillet, dans quelques jours. Et la 14e étape s'arrête à Mulhouse, enfin départ de Mulhouse, vers le Markstein. Eh bien, on va en profiter pour parler un peu de la ville de Mulhouse. Alors, à la croisée des cultures et des paysages alsaciens, Mulhouse est une ville qui ne se livre jamais au premier regard. Alors, créative, vivante et étonnamment verte, elle mêle patrimoine industriel, musée singulier, art urbain et plaisir gourmand. Eh oui, en Alsace, on est un peu gourmand. Alors, qu'est-ce qu'il faut faire d'abord pour explorer, pour qu'on visiter Mulhouse? Eh bien, il y a plusieurs sortes de musées, par exemple. On peut explorer la Cité du Train. C'est le premier musée ferroviaire d'Europe et véritable fierté nationale. C'est la Cité du Train qui est l'un des lieux les plus incontournables à visiter à Mulhouse. Sur plus de 60 000 mètres carrés, vous allez vivre une expérience immersive entre locomotive à vapeur, wagon mythique et train présidentiel. L'interaction ludique, c'est du également toute la famille. Et puis on aime bien le street art. C'est, vous allez pouvoir faire une petite balade et découvrir, partir à la découverte du street art exceptionnel de Mulhouse avec ses murales géantes, ses fresques abstraites et les clins d'œil engagés qui jalonnent les quartiers comme celui du Rehberg ou du centre-ville. Alors on passera évidemment par la place de la Réunion qui est très colorée. Peut-être aurons-nous le temps de faire un petit tour au marché de Mulhouse, et c'est vrai qu'il y a des petites choses à découvrir et marcher sur les traces du passé. On découvre le historique de Mulhouse à travers ses vieux quartiers ou ses quartiers anciens, c'est peut-être plus sympa, du temple Saint-Étienne à la rue des Franciscains. Et l'office de tourisme de Mulhouse propose des visites guidées passionnantes pour mieux comprendre le rôle de la ville dans l'industrie, le design et l'Europe. Et puis, on a commencé par parler de la cité fascinante du train. Il y a également un autre musée qui va peut-être vous plaire. C'est le musée de l'automobile. Et c'est, vous allez flâner dans ce musée et plonger dans l'une des plus impressionnantes collections de voitures au monde. Alors, installé à Mulhouse, c'est un musée emblématique qui retrace l'histoire de l'automobile à travers plus de 400 modèles d'exception, des premières locomotions aux voitures de courses mythiques. Il y a Bugatti, Rolls-Royce, Ferrari ou encore Mercedes qui racontent l'évolution du design, de la vitesse et de l'innovation. Et si vous avez encore le temps, évidemment, ça va vous reposer. Allez faire un petit tour au zoo de Mulhouse, situé à une dizaine de minutes du centre-ville et qui abrite environ 1200 animaux et constitue l'une des étapes incontournables à voir si vous y êtes un week-end, donc à Mulhouse. Voilà pour cette petite ville. Et comme vous l'aurez vu, vous allez enfourcher votre vélo, vous allez direction du Markstein, puisque c'est l'étape que va emprunter donc le Tour de France.
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3: Je venais de poser mon stylo et de fermer les paupières. Je pensais éteindre mon cerveau en éteignant la lumière. Mais mon stylo et mon cerveau se sont vite réunis. Ils me conseillent de me relever, car j'en ai pas encore fini. J'en ai pas encore fini avec le texte du jour. J'ai des rimes plein les joues qui valent peut-être le détour. Alors je me relève cette nuit, demain et après-demain, avec l'expérience d'un daron et l'enthousiasme d'un gamin. 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Quand mon cerveau constate, c'est mon stylo qui comprend, qui sait prendre du recul, noircir la page en m'éclairant. Mes textes savent lire en moi, même dans les moments de brouillard, et chaque phrase est une lampe torche sur ce que je n'ose pas voir. 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
4: Grand même corps à la malade. Fin. Eh oui, grand corps malade, c'est super bien son texte. Allez, il est 14h45, on va partir, tiens, à Madagascar, ça vous dit? Ah bah peut-être bien. Par contre, allez, ça, on va pas trop se fatiguer, on va pas prendre l'avion, non. Nous allons tout simplement au cœur de l'Aveyron. Malgré les kilomètres qui les séparent, on a trouvé un air de famille entre les hauts plateaux malgaches et le sud de l'Aveyron. Leur terre rougeoyante, riche en fer, alors pas besoin d'imagination pour être transporté ailleurs, puisqu'au sud-ouest du parc naturel régional des Grands Causses, donc se trouve le Rougier de Camarès, dont le contexte géologique n'est pas sans rappeler les hautes terres de Madagascar. Alors vous serez surpris par ce paysage lunaire où le rouge et la terre contrastent avec le bleu du ciel. Alors balade d'un kilomètre au cœur du Rougier ou boucle de 9 kilomètres, c'est comme vous voulez, c'est comme vous sentez. chanter à travers les canyons. Si vous pouvez faire les deux, c'est pas mal. Le Rougier de Camarès est accessible à tous, hein, et pour avoir le meilleur point de vue, il vous faudra marcher jusqu'au château de Montaigu, et situé donc à une quinzaine de kilomètres du village de Camarès. Cet ancien château féodal, sauvé des ruines dans les années 70, a retrouvé une seconde vie, et en plus d'une vue imprenable, vous aurez l'occasion donc de faire un petit saut dans le passé, un vrai deux en un, puisqu'il y a le panorama incroyable et l'histoire à découvrir. Donc c'est au cœur de l'Aveyron, le Rougier de Camarès. C'est comme si on était à Madagascar.
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0: C'était Tania Lache. Il est 15h. On retrouve tout de suite Baptiste Vertelin.
1: Bonjour à tous. Patrick Bruel nie toute infraction pénale. Le chanteur est présenté à 3 juges d'instruction. Le parquet requiert sa mise en examen pour viol et son placement en détention provisoire. Patrick Bruel vient de passer 2 jours en garde à vue où il a été entendu pour des faits de viol et d'agression sexuelle. Cette probable mise en examen fait écho aux accusations de 9 victimes. Leurs avocats saluent une première victoire judiciaire. 17 ans de prison prononcée contre un ostéopathe en Alsace, reconnu coupable d'une série de viols et d'agressions sexuelles sur une 20aine de patientes. L'accusé a assuré avoir toujours agi dans un but thérapeutique. On ne répond pas à un drame par des cris. Emmanuel Macron prend la parole dans l'affaire Liana. Le chef de l'État concède qu'il y a eu des dysfonctionnements qui ont mené au drame. Il faut désormais comprendre ce qui relève de la faute individuelle ou du problème systémique, explique-t-il. Emmanuel Macron appelle à agir sans précipitation ni démagogie. La porte-parole du gouvernement, Maud Bréjon, estime que la démission du ministre de la Justice, Gérald Darmanin, ne résoudrait pas le problème. Gérald Darmanin qui voit son projet de loi sur la justice criminelle rejeté en commission à l'Assemblée. Le texte contient notamment la création d'un dispositif de plaider coupable pour certains crimes. L'objectif est d'accélérer le traitement des dossiers. La proposition de loi sera débattue dans l'hémicycle à la fin du mois dans sa version adoptée par le Sénat. La nouvelle alerte de l'Institut européen Copernicus sur le climat qui explique que les phénomènes extrêmes sont en train de devenir la norme. Le mois dernier, les températures en Europe occidentale ont parfois dépassé de plus de 10 degrés les normales de saison. L'Europe est le continent qui se réchauffe le plus rapidement sur Terre. Et puis, il est de retour chez lui en Somalie, l'arbitre refoulé par les États-Unis alors qu'il devait officier pendant la Coupe du Monde. Selon les autorités américaines, Omar Artan s'est vu refuser l'entrée du pays pour cause d'association avec des membres présumés d'organisations terroristes. L'an passé, il avait été désigné meilleur arbitre africain. Voilà pour l'essentiel de l'info. Excellente journée.
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0: Jean-Jacques Goldman, on partira, on ira. Il est 15h07. Allez, vous notez que les secouristes de la Croix-Blanche de Phalsbourg vous proposent une formation au premier secours permettant l'obtention du certificat PSC, c'est-à-dire premier secours citoyen. Et durant une journée, vous apprendrez à savoir réagir devant toute victime d'un malaise, d'un traumatisme inconsciente qui respire ou inconsciente qui ne respire plus. Alors ce stage va se dérouler le samedi 13 juin, donc ce samedi, toute la journée. Et pour tout renseignement ou inscription, vous contactez les secouristes de Phalsbourg au 06 85 09 31 18 ou par mail phalsbourg@croixblanche57.org.
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0: C'était Visage sur STFM. Allez, dès 15h28, je vous propose de partir à la recherche des cités perdues, donc, et cet extrait du magazine, ça m'intéresse, du mois de juin. Alors, nous partons dans les Amériques. Bah oui, à la recherche des cités perdues. Alors, les tombes sous un club de vacances, des monuments enfuis dans la jungle, un peuple fantôme sans descendance. Eh ben, les populations précolombiennes se dévoilent petit à petit. Le continent américain est encore loin d'avoir livré tous ses secrets. Lors des campagnes de fouilles ou en repassant à la loupe des vestiges exhumés il y a quelques années, les archéologues enchaînent les découvertes qui bousculent un petit peu notre vision du passé. Alors, on va commencer par les sépultures amérindiennes sous un club med. Oui. Alors, qui eut cru qu'un village de vacances pouvait sceller de tels trésors. C'est à Sainte-Anne, en Martinique, que des fouilles préventives menées dans le club Med des Boucaniers ont révélé un site précolombien exceptionnel datant d'environ 1500 ans. Alors, on a notamment découvert 73 puits amérindiens, de grands vases hein, en céramique empilés, donc percés et empilés, qui formaient les conduits et pour éviter justement les éboulements. Alors, le lieu a également livré 14 sépultures amérindiennes, dont celle d'un enfant de 2 ans inhumé sur un duo, c'est-à-dire c'est un siège cérémonial en bois, alors suggérant un statut particulier, peut-être lié à une lignée de chefs. Alors, parmi les autres vestiges trouvés sur place, 200 à 250 vases utilisés pour consommer du youku, c'est une bière de manioc, et puis il y a des outils en coquillage, des haches en lambis, des ossements d'animaux tels que les tortues, les lamantins, et dans un galet de 20 kilos, un pétroglyphe, c'est une rare représentation d'un visage. Alors, ces découvertes hein, témoignent d'une occupation d'une occupation pérenne hein, et de pratiques funéraires et artisanales sophistiquées. Alors, les datations au carbone 14 devraient préciser la chronologie exacte, puits et sépultures ayant sans doute été creusées avec plusieurs siècles d'écart.
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0: William Lubelli sur SFM à 15h44. Allez, on part à la source des fleuves. On va parler de la Vilaine. Et la Vilaine, c'est un fleuve mal nommé, mais riche de sens. Alors souvent mal connu, comme on dit, mal élevé à cause de son nom, la Vilaine est pourtant l'un des patrimoines naturels et culturels les plus emblématiques de notre région, puisque ce fleuve qui traverse paisiblement les paysages recèle d'une histoire fascinante et un rôle essentiel dans le développement des territoires qu'il parcourt. Alors par exemple, la Vilaine, on sait qu'il prend sa source en Mayenne, dans un lieu dit nommé La Source, tout simplement, ça s'invente pas. Et elle traverse ensuite le pays de Vitré, Rennes et Redon, avant de se jeter dans l'océan Atlantique et à la Roche-Bernard, dans le Morbihan. Alors, 224 kilomètres, c'est vrai, pas très long. C'est le 10e plus long fleuve de France métropolitain. Donc, à travers les siècles, la Vilaine a irrigué les terres, abreuvé les troupeaux, nourri les habitants grâce à la pêche. Il a fait tourner ses moulins, laver le linge, tanner les peaux et surtout transporter denrées et matières premières. Et puis d'où vient son nom? Voilà, le mystère reste entier, mais plusieurs hypothèses se côtoient. Alors certains parlent d'une croyance populaire selon laquelle le fleuve aurait le pouvoir de transformer les vilaines en beauté. Ah ben voilà, ça c'est une belle croyance. Et puis d'autres évoquent une origine bretonne, Arstervilaine, c'est-à-dire la rivière au moulin, ou encore Arstervelaine, la rivière jaune. Mais les linguistes penchent aujourd'hui pour une autre piste, une déformation du nom de la déesse gauloise Visegnonia, devenue Vinaine, puis Vilaine au fil du siècle. Voilà ce fleuve donc au cœur de l'histoire qu'est la Vilaine. Et la source, c'est pas comme la source de la Seine. La source ne peut pas se visiter. Il n'y a pas de monument, mais dans tous les cas, on sait que la Vilaine prend sa source, donc tout simplement dans le département de la Mayenne.
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0: C'était Mario et Christophe sur RestFM. Allez, il est 16h, on vient de nous téléphoner pour nous signaler un accident sur l'A4 dans le sens Strasbourg-Paris avant la sortie de Sarre-Union. Donc vous ne pouvez plus circuler, enfin on circule seulement sur une voie puisqu'il y a un poids lourd qui se trouve à cheval sur la glissière du milieu. Voilà pour donc cet accident. Soyez vigilants et puis si vous pouvez éviter évidemment le secteur, vous vous en porterez pas plus mal. Allez, sur la 4, juste à Strasbourg, vers Paris, avant la sortie de Sarre-Union. Donc, c'est le secteur à éviter pour le moment. Tout de suite, on va retrouver l'actu avec Baptiste Berthelin.
1: Bonjour à tous. Un nouvel élément dans l'affaire Liana. Le père du principal suspect avait été accusé de viol par l'une de ses petites filles en 2013, avant finalement de bénéficier d'un non-lieu quelques années plus tard. On savait déjà que le frère de Jérôme Barella avait été placé en garde à vue pour viol sur mineur. Dans cette affaire Liana, une commission d'enquête sur les dysfonctionnements de la justice va être lancée par le Sénat. Patrick Bruel sera-t-il incarcéré? Le parquet de Nanterre a requis la mise en examen du chanteur pour viol et son placement en détention provisoire concernant 9 affaire. Patrick Bruel est présenté au juge d'instruction. La détention provisoire est décidée en cas de risque de trouble à l'ordre public, s'il y a un risque de subornation de témoins ou un risque de fuite et de dissimulation de preuves. Journée de grève à la SNCF avec un TGV sur 3 et un intercité sur 2 annulés. Les 4 syndicats représentatifs appellent les salariés à cesser le travail pour protester contre les restructurations liées à l'ouverture à la concurrence. À l'étranger, le conflit au Moyen-Orient et les menaces de Donald Trump pour le président américain. L'Iran a pris trop de temps pour négocier et va en payer le prix. Selon Donald Trump, l'armée iranienne est dans un état catastrophique. Les États-Unis ont mené hier soir 2 séries de frappes contre l'Iran en réponse à l'attaque d'un hélicoptère américain. C'est le point d'orgue de sa visite d'une semaine en Espagne. Le pape Léon XIV inaugurera ce soir la Tour du Christ de la Sagrada Familia, plus de 172 mètres, la plus haute du monument imaginé par Antoni Gaudi. Le souverain pontife célébrera pour l'occasion une messe au sein de la célèbre basilique pour marquer les 100 ans de la mort de l'architecte catalan. Et puis la Ligue de football professionnel a dévoilé les calendriers de la prochaine saison de Ligue 1 et de Ligue 2. Les Parisiens, champions en titre, recevront Rennes lors de la première journée fin août. Leurs dauphins lensois accueilleront Auxerre. À noter que le classique entre l'OM et le PSG se tiendra le 20 septembre pour la 5e journée. Voilà pour l'info, excellent après-midi.
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0: Julien Doré sur Reste FM, il est 16h06. Allez, on fait le tour des festivités pour les jours à venir. Dimanche le 14 juin, marché aux puces à la Petite Pierre au stade de foot. Il y aura buvette, restauration sur place, ambiance conviviale et nombreux exposants. Entrée libre et c'est organisé par les associations de la Petite Pierre Animation. Donc, réservation des emplacements. Les places sont limitées, il y a peut-être encore une ou deux places. 06 33 36 86 03. Du côté de Durstel, les 13 et 14 juin, c'est à la salle Avenir à Durstel qu'il y aura du spectacle, championnat de France élite d'haltérophilie, une manifestation sportive exceptionnelle qui va réunir athlètes, amateurs et passionnés dans une ambiance unique. Alors ça sera la force, la précision, le dépassement de soi et les meilleurs haltérophiles français seront au rendez-vous pour un spectacle intense et spectaculaire. Alors préparez-vous à du lourd. Donc le seul objectif pour les athlètes, évidemment, c'est de repousser les limites et faire vibrer le public. Amis ou famille, venez donc ressentir l'énergie de la compétition et partager surtout les moments inoubliables. Donc, et surtout célébrer les valeurs du sport, à savoir le respect, la solidarité et l'excellence. Donc les 13, le week-end à venir, 13 et 14 juin, c'est à Durstel. Et puis Luna Moka et la clandestine vous proposent la revue Cabaret. C'est à 20h30 le samedi 20 juin avec Coco Das Vegas, Luna Moka, Romane Chandelier, les gambettes clandestines et les élèves de l'école de la clandestine. Donc c'est à Mons-Villers au Zornoff, 3 rue de la Gare, donc tout le monde connaît. Le prix d'entrée c'est 22 €. Et puis, il y aura une caisse du soir, mais ça sera plus cher, 25 €. Donc, c'est sympa de réserver auparavant, vous réservez tout simplement au Zornoff. Et puis, Adams Villers, c'est dimanche le 21 juin, c'est le 29e Grand Marché Opus. Brocante, artisanat, animation pour petits et grands. Il y aura des manèges, des ateliers, exposition de voitures anciennes, buvette et restauration en continu. C'est organisé par les associations locales. Donc, pour réserver, si vous voulez participer donc à ce marché opus, il faut réserver avant le 13 juin. Vous téléphonez à Anne 03 88 01 71 40 ou bien Evelyne au 06 73 82 62 00.
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1: Bonjour Désert et Carbone sur RSFM, il est 16h13. Nous partons à Wintersbourg avec l'association Sport et Loisirs qui vous propose la Paella Royale dimanche le 21 juin à partir de 11h30 sous chapiteau au centre du village. Alors la Paella, 25 € ou bien escalope de dinde, frites, salade à 20 €. L'apéritif, le dessert et le café sont compris dans la formule. Donc il faut réserver, en ce qui concerne la Paella, il faut réserver avant le 14 juin auprès de André au 06 23 62 76 52 ou bien Maëk au 06 85 45 22 32. Et puis on reste avec l'association Sport et Loisirs de Wintersbourg, on reste sur place hein, puisque c'est la fête de la musique dimanche le 21 juin à partir de 18h, ça sera toujours sous le chapiteau au centre du village et là vous danserez avec l'orchestre Ma Bonne Étoile. Il y aura également de la restauration sur place, frites, saucisses, merguez, pizza et flamme. Donc musique, bonne humeur et convivialité au rendez-vous. Et puis dans le cadre des rencontres estivales de la Maison de l'eau et de la rivière, le club sport et loisirs de Tiefenbar vous donne rendez-vous dimanche le 28 juin à l'étang du Donnemar de 11h à 18h pour un déjeuner convivial en famille, seul ou entre amis. Alors vous pourrez déguster les fameuses Schneckennudeln pour un prix de 15 €, dessert compris, demi-tarif appliqué pour les moins de 12 ans, animation musicale et donc ça sera une journée dans une ambiance chaleureuse et festive, mais comme les places sont limitées, il faut réserver. Vous réservez auprès de Marilyn au 06 07 23 40 09. Vous avez jusqu'au 22 juin, dernier délai pour réserver. Et puis du côté de... Ah, ça c'est une rencontre rare en Alsace, du 7 au 19 juillet. Mélodie Freiburger accueille deux chamans d'Amazonie brésilienne et des Andes pour une série exceptionnelle d'ateliers chamaniques, retraites immersives, projections de films et consultations privées. Atamis, qui est chamane originaire d'Amazonie brésilienne, et maître Atahualpa, qui est philosophe andin, partageront donc leur vision du monde et proposeront des expériences accessibles à tous autour du voyage chamanique et de la relation au vivant, de la conscience, de la reconnexion à soi. Enfin, des événements qui auront lieu à Strasbourg, à Beach, à Innviller, à Wingen-sur-Moder et Vimeno. Informations et réservations auprès de Mélodie Freiburger au 06 11 87 29 07.
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0: c'était cool, hein. C'est avec Phil Collins, il est 16h44. On aime bien comme ça de temps en temps traîner un peu. Allez, nous sommes toujours entre le Morbihan et Finistère avec ce fameux fleuve qui est la Laïta. Alors c'est vrai que la Laïta, c'est un petit fleuve, hein, mais il est même très court puisqu'il ne fait que 17 kilomètres. Alors on appelle un fleuve un tout cours d'eau qui va se jeter dans la mer ou dans l'océan. Donc c'est quand même un fleuve, même s'il ne fait que 17 kilomètres. Et puis ce qui est bien, c'est qu'il y a des balades à faire sur place, des circuits. Et pour justement préparer votre balade sur les rives de la Laïta, c'est un peu sauvage, c'est super beau, eh bien il faut se rendre à l'office de tourisme de Guidel. Et là, vous trouverez les informations pratiques pour mieux comprendre d'abord les enjeux de préservation de ce secteur. Il y a le site internet du Conservatoire du littoral présente la fiche du territoire protégé des rives de la Laïta. Alors, tout petit qu'il est, eh bien, il est très important. Alors, par exemple, vous avez déjà un circuit, le bois du Rocher Royal. Il fait 9 kilomètres, ça tourne en rond, vous partez, vous revenez au point de départ. C'est une balade qui est facile, nous dit-on. Alors, ce sont des endroits où subsistent ça et là les tout derniers lambeaux de la forêt humide atlantique en Bretagne qui sont à vénérer, et les rives boisées de la Laïta en font partie. Alors il y a certains endroits, il y a de véritables pouponnières de vieilles trognes, surtout des chênes pédonculés. Alors, plusieurs sortes de talles verts de lichen, donc remarquables, comme le lichen pulmonaire. Ben oui, c'est un peu rare, donc il faut les protéger. Alors, des trognes, cela veut dire qu'il y a plusieurs siècles, deux pour certains, et bien peut-être même trois, des gens ont pris soin de ces arbres. Et aujourd'hui, ce sont de vénérables sujets rendus à la bienveillance de la rivière, dont ils ne sont jamais bien loin, au point de l'entendre même murmurer. Tendez l'oreille.
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0: Oh, bah ça y est, j'étais en train de me promener déjà. Non, non, c'est pas encore l'heure de partir. Si, il est 17h. Oh, j'avais même pas vu l'heure. Dites-moi donc, je vais vous souhaiter une très belle soirée. Et puis, bien entendu, on va se retrouver demain dès 14h. En attendant, on va retrouver l'actu et ensuite Christophe qui vous tient compagnie, évidemment, jusqu'à 19h. Baptiste Berthelin pour l'actu. Allez, à demain.
1: Bonsoir à tous. La mort d'un soldat français au Liban. Un jeune homme de 21 ans atteint par un tir accidentel lors d'un entraînement. Il servait au sein du 8e régiment de parachutistes d'infanterie de marine de Castres. Il était déployé au Liban depuis début juin pour une mission de partenariat militaire. Sébastien Lecornu reconnaît un problème de moyens pour l'institution judiciaire, mais pas dans l'affaire Liana. Le Premier ministre demande de la transparence sur les dysfonctionnements de la justice. Il faut désormais comprendre ce qui relève de la faute individuelle ou du problème systémique, explique de son côté Emmanuel Macron. Le chef de l'État appelle à agir sans précipitation ni démagogie. Patrick Bruel nie toute infraction pénale. Le chanteur est présenté à des juges d'instruction. Le parquet requiert sa mise en examen pour viol et son placement en détention provisoire. Patrick Bruel vient de passer 2 jours en garde à vue où il a été entendu pour des faits de viol et d'agression sexuelle. Un homme en garde à vue à Grasse, accusé d'agression sexuelle sur une fillette de 7 ans sur une plage d'Antibes. L'enfant avait échappé à la vigilance de sa mère lorsque le sexagénaire l'a abordé, puis agressé. Il a été interpellé en possession d'une peluche pour attirer l'attention des enfants. Gérald Darmanin voit son projet de loi sur la justice criminelle rejeté en commission à l'Assemblée. Le texte contient notamment la création d'un dispositif de plaider coupable pour certains crimes. Objectif, accélérer le traitement des dossiers. La proposition de loi sera débattue dans l'hémicycle à la fin du mois. La nouvelle alerte de l'Institut européen Copernicus sur le climat qui explique que les phénomènes extrêmes sont en train de devenir la norme. Le mois dernier, les températures en Europe occidentale ont parfois dépassé de plus de 10 degrés les normales de saison. Et puis en basket, Victor Wembanyama sur le parquet la nuit prochaine. San Antonio et New York se retrouveront pour le match 4 des finales NBA. Les New Yorkais des Knicks mènent pour l'instant 2-1. Coup d'envoi à 2h30 du matin au Madison Square Garden. Voilà pour l'essentiel de l'info. Excellente fin d'après-midi.
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Mon petit pays, les frérots de la Vega, ils se murmurent des retrouvailles pour les copains. Allez, vous êtes bien sur STFM, c'est votre meilleur ami. On est là, allez, jusqu'à 19h pour faire un petit peu de route ensemble. Le salut amical à celles et ceux qui ont choisi STFM en covoiturage. Coldplay, Chris Martin se prépare pour la Coupe du Monde de demain pour voir les matchs et surtout pour se préparer pour la finale puisqu'il animera un grand show façon Super Bowl. Coldplay, dans une petite seconde et maintenant, voici le tout nouveau Mylène Farmer. Allez, avec STFM.

0: Voilà, Coldplay avec STFM, c'est vraiment un tube pour une Coupe du Monde dans les tribunes, tout ça. Donc demain, l'ouverture, la cérémonie d'ouverture, et puis le premier match des Bleus, comme ça en passant, c'est pour mardi prochain, donc face au Sénégal. Ami Pizzaiolo, je vous salue. Vous n'allez pas arrêter pendant un mois. Charles Doré pour la suite, Jake également en solo, le groupe Téléphone, et puis Grégoire, si tu m'aimes encore, c'est le titre. Je salue ma jolie brune. Tout de suite, je fais ma radio. 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

La grande famille STFM, Charles Doré. Charles, soyez le bienvenu. 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Voici maintenant 20 Vincent Leclerc et Mada pour la scène française.

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Tarzan Boy, bien sûr, Baltimora avec STFM. Vous avez éventuellement peut-être le 45 tours. On voit ces fameux 45 tours dans différentes brocantes en ce moment. Et je ne sais pas si vous avez eu la curiosité de voir le prix des vinyles. Ça monte en flèche. Gardez bien vos vinyles, c'est l'or de demain. Allez, le groupe téléphone tout de suite avec STFM. New York avec toi, oui.

0: STFM, toujours le bon mix, vous nous connaissez bien, The Avener, et donc Ultra Naté. Alors, à 18h, pardonnez-moi donc les infos. Tout à l'heure, j'évoquais le parc Sigoland. Vos entrées sont à gagner demain et vendredi matin. C'est une semaine donc Sigoland. Alors, c'est entre 6h et entre 6h et 11h, pardonnez-moi, et c'est toujours au top appel. 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Et vous gagnez, c'est aussi simple que cela. Christine and the Queens pour la suite, et puis Yoa pour la scène française avant les infos.
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1: Bonsoir à tous. Patrick Bruel passera-t-il une première nuit en prison? Le chanteur accusé de viol et violence sexuelle sur plusieurs femmes est entendu par les juges d'instruction. Le parquet de Nanterre a requis une mise en examen et une détention provisoire. Pour Céline Pic, porte-parole d'Oser le féminisme, une détention provisoire permettrait de mener l'enquête sereinement.
2: L'objectif, bien sûr, c'est effectivement préserver l'enquête. Et pour préserver l'enquête, il faut s'assurer qu'il n'y ait ni trouble à l'ordre public du fait en particulier de la poursuite de la tournée de Patrick Bruel qu'il n'a pas annulée à partir du mois d'octobre. Mais il y a aussi un risque de subordination de témoins, un risque de dissimulation de preuves. C'est simplement la justice telle qu'elle devrait se dérouler dans l'ensemble des affaires. Et malheureusement, aujourd'hui, on a 85% de classement sans suite. C'est une très bonne nouvelle. C'est ce que nous espérons toutes.
1: Lors de sa garde à vue, Patrick Bruel a nié les faits reprochés. En tout, 26 victimes ont été recensées par la justice dans ce dossier. Un nouvel élément dans l'affaire Liana, le frère du principal suspect, est lui impliqué dans une autre affaire. Il a été mis en examen pour viol sur mineur et viol sur conjoint. Après les plaintes de deux ex-compagnes, Yannick Barella nie toute relation sexuelle non consentie. La mort d'un soldat français au Liban, un jeune homme de 21 ans atteint par un tir accidentel lors d'un entraînement. Il servait au sein du 8e régiment de parachutistes d'infanterie de marine de Castres. Il était déployé au Liban depuis début juin pour une mission de partenariat militaire. Pendant ce temps, Donald Trump poursuit ses menaces pour le président américain. L'Iran a pris trop de temps pour négocier et va en payer le prix. Selon Donald Trump, l'armée iranienne est dans un état catastrophique. Les États-Unis ont mené hier soir deux séries de frappes contre l'Iran en réponse à l'attaque d'un hélicoptère américain. Et puis l'équipe de France de football s'est envolée pour les États-Unis cet après-midi, direction Boston, à la veille de l'ouverture de la Coupe du Monde. La compétition débutera mardi prochain pour les tricolores contre le Sénégal. Voilà pour l'info, excellente soirée.
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Parmi les nouveaux talents qui comptent, il y a également Cobalt et cette chanson Sincère. Après 18h, eh bien, on évoque une petite info, comme ça, une info décalée, une étude. Et vous vous êtes peut-être déjà demandé si votre chien avait une patte préférée, comme nous, les humains. Alors, est-ce que les chiens peuvent être droitiers ou gauchers? Eh bien, oui! Allez, on en parle après. Capital City, c'est un duo californien. Et la nouvelle chanson maintenant de Céline Dion, qui danse très bien sur ses deux pattes. Pardon. Céline Dion qui a annoncé de nouveaux concerts pour mai 2027. Allons-y, Céline Dion.

0: STFM avec Capital Cities. Bien.
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0: Retenez, une question, est-ce que les chiens sont droitiers ou gauchers? Vous vous êtes peut-être déjà demandé, donc, si votre chien avait une patte préférée. Eh bien, la réponse est oui. Les chiens peuvent être droitiers ou gauchers, et cette préférence, en fait, est appelée latéralité. Alors, la latéralité est la tendance à utiliser, donc, le plus souvent à côté du corps que l'autre. Chez les chiens, cela se manifeste par une préférence pour l'utilisation, donc, de la patte droite ou gauche, pour effectuer donc des tâches comme attraper un jouet ou tout simplement gratter à la porte. Alors il existe plusieurs tests simples pour déterminer la patte dominante de votre chien. Par exemple, vous pouvez observer quelle patte il utilise en premier pour descendre les escaliers ou pour donner la patte, tout simplement. Des études ont aussi montré que les chiens sont plus souvent droitières, tandis que les chiens mâles non castrés tendent donc à être gauchers. Cette différence pourrait être liée aux hormones. Alors la prochaine fois que vous jouez avec votre chien, prenez un moment pour observer ses mouvements. Et puis vous attendiez peut-être la fin de cette chronique pour sortir votre chien pour le petit pipi. Amel Bent et Ed Sheeran dans un instant sur STFM.
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Ed Sheeran avec STFM. 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Voilà. Demain matin, entre 6h et 11h, on est bon, on continue sur STFM. Je suis à l'heure, pour une fois, je suis content. À 18h30, les infos, et maintenant, voici Alain B. Et c'est pour la vie.

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1: Bonsoir à tous. L'étau se resserre autour de Patrick Bruel. Le chanteur pourrait être mis en examen pour viol et agression sexuelle. Il est entendu par la justice. Des vacances cet été, mais pas de folie. Le budget des Français est serré cette année. Les ménages vont devoir faire des arbitrages. Et puis J-1 avant le début de la Coupe du Monde. On sera avec un supporter des Bleus qui fait le déplacement aux États-Unis. Patrick Bruel passera-t-il une première nuit en prison? Le chanteur accusé de viol et violences sexuelles sur plusieurs femmes est entendu par les juges d'instruction aujourd'hui. Après sa garde à vue, le parquet de Nanterre a requis une mise en examen et une détention provisoire pour 9 procédures. 13 autres déjà prescrites ont été ajoutées au dossier. Pour Céline Pic, porte-parole d'Oser le féminisme, une détention provisoire permettrait de mener l'enquête sereinement.
2: L'objectif, bien sûr, c'est effectivement préserver l'enquête. Et pour préserver l'enquête, il faut s'assurer qu'il n'y ait ni trouble à l'ordre public du fait en particulier de la poursuite de la tournée de Patrick Bruel qu'il n'a pas annulée à partir du mois d'octobre. Mais il y a aussi un risque de subordination de témoins, un risque de dissimulation de preuves. C'est simplement la justice telle qu'elle devrait se dérouler dans l'ensemble des affaires. Et malheureusement, aujourd'hui, on a 85% de classement sans suite. C'est une très bonne nouvelle. C'est ce que nous espérons toutes.
1: Lors de sa garde à vue, Patrick Bruel a nié les faits reprochés. En tout, 26 victimes ont été recensées par la justice dans ce dossier. Un nouvel élément dans l'affaire Liana, le frère du principal suspect, est lui impliqué dans une autre affaire. Il a été mis en examen pour viol sur mineur et viol sur conjoint. Après les plaintes de deux ex-compagnes, Yannick Barella nie toute relation sexuelle non consentie. Les vacances approchent et vous êtes nombreux à les préparer. 62% des Français ont envie de prendre des vacances cet été, selon une étude Cofidis. Une envie aussi forte que l'année dernière, mais avec une ceinture un peu plus serrée. Les Français prévoient de dépenser 290 euros de moins, soit un budget total global de 1750 euros en moyenne. Alors toute économie est bonne à prendre, selon la secrétaire générale de l'Alliance France Tourisme, Leslie Rival.
3: Les budgets, c'est à peu près un tiers moins de 1000 euros. Un tiers entre 1000 et 2000 euros, donc ça fait quand même pas des gros budgets, mais ils vont faire des choix budgétaires, des arbitrages. Parmi ces choix et ces arbitrages, tout ce qu'on appelle les dépenses loisirs, donc ils vont être la restauration, le shopping, voilà, quitte aussi à partir moins longtemps. Dans les choix des modes d'hébergement, on voit une très forte montée de l'hébergement gratuit, entre guillemets. Donc ça veut dire qu'on va partir dans nos familles, chez des amis, trouver des alternatives d'hébergement pas cher, voire gratuite.
1: Et sachez qu'il existe une astuce pour payer son train moins cher, le billet congé annuel de la SNCF. 25% de réduction pour un voyage aller-retour d'au moins 200 km en tout. La réduction n'est valable qu'une fois par an et concerne tous les salariés du public comme du privé. À l'étranger, la mort d'un soldat français au Liban, un jeune homme de 21 ans atteint par un tir accidentel lors d'un entraînement. Il servait au sein du 8e régiment de parachutistes d'infanterie de marine de Castres. Il était déployé au Liban depuis début juin pour une mission de partenariat militaire. Pendant ce temps, Donald Trump poursuit ses menaces pour le président américain. L'Iran a pris trop de temps pour négocier et va en payer le prix. Selon Donald Trump, l'armée iranienne est dans un état catastrophique. Les États-Unis ont mené hier soir 2 séries de frappes contre l'Iran en réponse à l'attaque d'un hélicoptère américain. On passe au sport. L'équipe de France de football s'est envolée pour les États-Unis cet après-midi, direction Boston, à la veille de l'ouverture de la Coupe du Monde. La compétition débutera mardi prochain pour les tricolores contre le Sénégal. Mais il n'y a pas que les joueurs qui traversent l'Atlantique. Les supporters des Bleus aussi font le déplacement. C'est le cas du président du groupe de supporters, les Corsaires de Dunkerque, Yannick Vanet. Il a tout organisé pour que son voyage soit abordable financièrement.
4: Donc on a prévu un road trip en voiture entre copains. Il y a l'équipe de France, il y a les matchs, mais il y a les à côté aussi où on visite tout ce qu'il y a à voir, tout ce qui sera possible de voir sur les quelques jours où on sera là-bas. On a fait le choix de loger en dehors des grandes villes. On va loger par exemple à l'aéroport de Philadelphie. C'est des endroits qui sont beaucoup moins chers que dans les centres-villes. Ça a réduit vachement les coûts. On a loué une voiture, on est plusieurs, hein. on est une vingtaine, on a loué 3 voitures. Donc ça réduit aussi les coûts. Les chambres, on les partage à plusieurs. Ça reste pour moi très très raisonnable. 2000 euros pour 15 jours, c'est même pas le prix d'un mobil-home d'une semaine dans le sud de la France.
1: La Coupe du Monde commencera demain soir avec Mexique, Afrique du Sud. Et puis la Ligue de football professionnel a dévoilé les calendriers de la prochaine saison de Ligue 1 et de Ligue 2. Les Parisiens, champions en titre, recevront Rennes lors de la première journée fin août. Leurs dauphins lensois, eux, accueilleront Auxerre. Voilà pour l'essentiel de l'info. Passez une excellente soirée.
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1: La voix remarquable de Claudio Capeo avec SFM. On reconnaît bien son timbre de voix, c'est toujours un vrai bonheur comme ça en voiture pour notre toute fin de journée. Alors maintenant c'est Sarah Erhardt, simplement pour un moment. Juste après on écoutera notamment Clara Luciani ou encore le retour de Marguerite. Vous êtes bien sur SFM. Bonne fin de journée.
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0: Amour toujours, Clara Luciani avec STFM. Dans l'éphéméride de ce matin, Sylvie nous rappelait que c'était la journée mondiale du bien-être et la journée mondiale du tricot. Alors, je ne sais pas si vous prenez le train comme ça de temps en temps, mais moi je vois de plus en plus de jeunes mamans tricoter, puis ça apaise de voir tricoter quelqu'un, c'est vrai. Moi je vais me mettre au tricot du coup, voilà, passer une belle soirée. Le retour de Marguerite, dans quoi, même pas 5 secondes. Je vous embrasse et je vous dis à demain. Et d'ailleurs, Sylvie et le tricot, c'est demain à partir de 6h. Bisous les amours, à demain.
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1: Bonsoir à tous. Que va-t-il ressortir de son audition ? Patrick Bruel est actuellement en train d'être entendu par 4 juges d'instruction en vue de sa mise en examen. Plusieurs chefs d'accusation contre lui, notamment harcèlement sexuel et agression sexuelle, après plusieurs plaintes de femmes ces derniers jours. 26 victimes recensées dans ce dossier au total. Le chanteur a nié tous les faits reprochés lors de sa garde à vue. Sébastien Lecornu demande de la transparence sur les dysfonctionnements de la justice. Le chef du gouvernement reconnaît un problème de moyens pour l'institution judiciaire, mais pas dans l'affaire Liana. De son côté, Emmanuel Macron estime qu'il faut comprendre ce qui relève de la faute individuelle ou du problème systémique, quelques jours après la découverte du corps de la collégienne. Les obsèques de Liana qui se tiendront vendredi, une cérémonie dans la plus stricte intimité. L'enterrement aura lieu à 14h30 au cimetière de Fleurance. L'association des maires du Gers a appelé à un moment de recueillement devant les mairies du département. Gérald Darmanin annonce le retrait du plaidé coupable criminel de sa réforme de la justice. Le ministre de la justice estime nécessaire de répondre à l'urgence d'amélioration de notre justice criminelle après le rejet de son projet de loi de réforme de la justice ce matin en commission. La facture va encore s'alourdir pour plusieurs millions de Français. Le prix du gaz va augmenter de 7,4% en juillet en raison des tensions liées à la guerre au Moyen-Orient. Une hausse qui concerne 6 millions de ménages ayant souscrit une offre de fournisseur indexé sur ce prix moyen. Cette alerte de l'Institut européen Copernicus sur le climat qui explique que les phénomènes extrêmes sont en train de devenir la norme. Constat alarmant après des températures très anormalement élevées en Europe occidentale. Toujours d'après l'Institut, l'Europe serait le continent qui se réchauffe le plus. Et puis, la Ligue 1 a dévoilé cet après-midi son calendrier pour la saison 2026-2027 avec une grosse affiche dès la deuxième journée. Le Paris Saint-Germain, tenant du titre, se déplacera à Lille. De son côté, Marseille débutera son exercice face à Strasbourg le week-end du 22 août. Voilà pour l'actu. Très bon début de soirée.
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1: Bonsoir à tous. L'équipe de France de foot pose ses valises à Boston. Victoire américaine sur le tour cycliste Auvergne-Rhône-Alpes. Et toujours pas de victoire pour Loïs Boisson. C'est l'actu sport du jour. L'équipe de France dans l'avion. À la veille du coup d'envoi de la Coupe du Monde, les Bleus ont décollé cet après-midi pour les États-Unis. Les joueurs s'installeront dans un prestigieux hôtel, le Four Seasons, en plein centre-ville de Boston. Pour eux, la compétition débutera mardi prochain. Les Français affronteront le Sénégal lors de leur premier match avant de jouer contre l'Irak, puis la Norvège. Le mondial qui s'ouvre demain, le Mexique, l'un des trois pays hôtes de la compétition, sera opposé à l'Afrique du Sud à 21h. Et avant le coup d'envoi de la Coupe du Monde, les matchs amicaux se poursuivent. Ce soir, le Portugal reçoit le Nigeria et l'Angleterre accueille le Costa Rica. Le foot encore, la Ligue de football professionnel vient de dévoiler le calendrier de la Ligue 1 pour la prochaine saison. La première journée est programmée le week-end du 21, 22 et 23 août. Le tenant du titre, le Paris Saint-Germain, recevra Rennes pour lancer cette nouvelle saison. Lens accueillera Auxerre et Marseille accueillera Strasbourg. Quant au promu, Troyes recevra le Paris FC. À noter que le PSG ira à Marseille le 20 septembre pour le classique. En cyclisme, le champion des États-Unis Quinn Simons a remporté cet après-midi la quatrième étape du Tour Auvergne-Rhône-Alpes. Le Français Alex Baudin conserve son maillot jaune de leader du général à la veille de la cinquième étape qui semble vouée aux sprinteurs. En tennis, Giovanni Mpechi-Péricard s'est qualifié pour les quarts de finale du tournoi sur gazon de Stuttgart. Le Français y affrontera soit l'Allemand Jan Lennart Struff, soit le Kazakh Alexander Bublik. Et puis Loïs Boisson, elle, ne gagne toujours pas. La Française s'est inclinée dès le premier tour du tournoi de Zertogenbosch. Depuis son retour de blessure en avril, la 155e joueuse mondiale n'a pas remporté une seule de ses 6 rencontres. Le basket, quatrième match de la finale de NBA cette nuit, San Antonio joue à New York. C'est à 2h30 heure française. Les Spurs qui pourront bien aligner Victor Wembanyama. Le Français n'est finalement pas sanctionné après avoir jeté un adversaire au sol lors du match 3. Les Spurs qui sont menés 2-1 par les Knicks. Bonne soirée.
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1: Bonsoir à tous. Dormira-t-il en prison cette nuit? Patrick Bruel est actuellement auditionné par 4 juges d'instruction en vue de sa mise en examen requise par le procureur. Il a déjà été entendu pendant ses 48 heures de garde à vue après plusieurs plaintes pour agression et harcèlement sexuel. 26 victimes sont recensées dans ce dossier. Nouveau moment d'hommage dans le Gers après la mort de Liana la semaine dernière. Une cérémonie s'est déroulée à Puy-Casquier en début de soirée où le corps de la jeune fille a été retrouvé. Une minute de silence a également été respecté. Les obsèques de la collégienne de 11 ans auront lieu vendredi à Florence dans la plus stricte intimité. Des prochaines heures sous haute tension au Moyen-Orient, Donald Trump annonce sa volonté de continuer à attaquer très durement l'Iran. Le président américain continue ses offensives contre Téhéran depuis hier après la destruction d'un hélicoptère américain dans le détroit d'Ormuz. Également dans l'actualité, la mort d'un soldat français au Liban après un tir accidentel lors d'un entraînement. Le jeune homme de 21 ans servait au sein du 8e régiment de parachutistes d'infanterie de marine de Castres. Il était déployé au Liban depuis début juin pour une mission de partenariat militaire. C'est l'événement de la soirée. En Espagne, le pape Léon XIV inaugurera la tour du Christ de la Sagrada Familia, plus haute tour du monument de 172 mètres imaginé par Antoni Gaudi. Une messe sera célébrée par le souverain pontife dans la célèbre basilique pour marquer les 100 ans de la mort de l'architecte catalan. Météo France maintient l'alerte sur 3 départements français. L'Aude, les Pyrénées-Orientales et le Var restent placés en vigilance orange au feu de forêt pour la journée de demain. La vigilance reste également modérée sur le pourtour méditerranéen. Et puis on termine avec un mot de basket. Victor Wembanyama sur le parquet l'année prochaine. San Antonio et New York se retrouvent pour le match 4 des finales NBA. Les New Yorkais des Knicks mènent pour l'instant 2-1. Coup d'envoi à 2h30 du matin au Madison Square Garden. Voilà pour l'actu, très bonne soirée.
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1: Bonsoir à tous. Quelle sera l'issue de son audition? Patrick Bruel devrait connaître son sort dans la soirée. Il est actuellement entendu après plusieurs plaintes pour viol et agression sexuelle déposées à son encontre. Le chanteur a nié tous les faits reprochés lors de sa garde à vue. Les hommages à Liana se multiplient ces derniers jours après la minute de silence respectée au Sénat cet après-midi. Une nouvelle cérémonie s'est tenue en début de soirée à Puy-Casquier dans le Gers où le corps de la collégienne a été retrouvé la semaine dernière. Les obsèques de Liana auront lieu vendredi à Fleurance dans la plus stricte intimité. On ne répond pas à un drame par des cris, les mots d'Emmanuel Macron suite au dysfonctionnement dans l'affaire Liana. Le chef de l'État souhaite comprendre ce qui relève de la faute individuelle ou du problème systémique et appelle à agir sans précipitation. Gérald Darmanin voit son projet de loi sur la justice criminelle rejeté en commission à l'Assemblée. C'est dans ce contexte que le ministre de la Justice annonce retirer de sa réforme la mesure instaurant un plaidé coupable pour certains crimes. La proposition de loi sera débattu dans l'hémicycle à la fin du mois dans sa version adoptée par le Sénat. Dans l'actualité également, une plainte pour viol déposée à l'encontre de l'ancien directeur de campagne de Jean-Michel Aulas. D'après BFM Lyon, une enquête est ouverte depuis plusieurs semaines. Le candidat à la dernière élection municipale affirme avoir écarté l'homme des locaux de sa campagne. Une opération menée dans le plus grand secret par Donald Trump. Le président américain aurait expliqué avoir fait sortir 100 millions de barils de pétrole du détroit d'Hormuz sans que le régime iranien ne soit au courant. Une démarche menée pour maintenir les prix du baril sous la barre des $100. Et puis une décision surprise de la part de la FIFA. L'instance du foot mondial vient de délivrer une accréditation au journaliste Christophe Glaise pour la couverture de la Coupe du Monde. Une autorisation à titre symbolique alors qu'il est toujours retenu prisonnier en Algérie depuis 2 ans. Sa famille reste dans l'attente d'une grâce présidentielle d'Abdelmadjid Tebboune. Voilà pour l'essentiel de l'actualité. C'est la fin de cette édition. Très bonne soirée à tous.
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1: Bonsoir à tous, Patrick Bruel devrait connaître son sort dans la soirée. Le chanteur est actuellement auditionné après plusieurs plaintes déposées contre lui pour des présumés viols et agressions sexuelles. Le parquet requiert sa mise en examen et son placement en détention provisoire. Il continue de nier les faits qui lui sont reprochés. L'affaire Liana, le père du principal suspect dans la mort de la collégienne de 11 ans, avait été accusé de viol par l'une de ses petites filles en 2013. Il avait finalement bénéficié

0: bénéficier d'un non-lieu quelques années plus tard. Concernant l'affaire Liana, une commission d'enquête sur les dysfonctionnements de la justice va être lancée par le Sénat. La mort d'un soldat français au Liban, un jeune homme de 21 ans atteint par un tir accidentel lors d'un entraînement. Il servait au sein du 8e régiment de parachutistes d'infanterie de Marine de Castres. Il était déployé au Liban depuis début juin pour une mission de partenariat militaire. La facture va encore s'alourdir pour plusieurs millions de Français. Le prix du gaz va augmenter de 7,4% en juillet en raison des tensions liées à la guerre au Moyen-Orient. Une hausse qui concerne 6 millions de ménages ayant souscrit une offre de fournisseur indexée sur ce prix moyen. Également dans l'actualité, le renouvellement de l'accord de libre-échange nord-américain entre les États-Unis, le Mexique et le Canada rejeté par Donald Trump. Le locataire de la Maison-Blanche affirme que les États-Unis n'ont besoin de rien venant des deux pays, mais qu'ils ont besoin de tout ce que nous proposons. Une déclaration qui intervient à la veille de l'ouverture de la Coupe du Monde. 30 ans de réclusion criminelle requis à l'encontre d'un homme de 34 ans. Il est le principal accusé dans la tentative de meurtre d'un blogueur azerbaïdjanais à Nantes en 2021. Il a été reconnu coupable de tentative de meurtre en bande organisée et association de malfaiteurs en vue de préparer un crime. Et puis en basket, Victor Wembanyama sur le parquet la nuit prochaine. San Antonio et New York se retrouvent pour le match 4 des finales NBA. Les New Yorkais des Knicks mènent pour l'instant 2-1. Coup d'envoi à 2h30 du matin au Madison Square Garden. Voilà pour l'actu. Très bonne soirée.
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1: Bonsoir à tous. À la une de l'actualité, Patrick Bruel mis en examen. Le parquet de Nanterre l'a annoncé ce mercredi soir dans la soirée à l'issue d'une audition qui aura duré plus de 3 heures. Le chanteur est mis en examen pour viol, tentative de viol et agression sexuelle sur plusieurs femmes d'après le parquet. Il est également placé sous le statut de témoin assisté pour d'autres faits. Les réactions de la classe politique s'enchaînent autour de l'affaire Liana, un énorme scandale d'après Bruno Retailleau. Le patron des Républicains souhaite proposer un référendum pour une nouvelle politique pénale autour des cas de violences sexuelles. Marine Tondelier, de son côté, dénonce une injustice de trop après la mort de la jeune collégienne de 11 ans dans le Gers la semaine dernière. Un nouvel élément dans l'affaire Liana, le frère du principal suspect est lui impliqué dans une autre affaire. Il a été mis en examen pour viol sur mineur et viol sur conjoint. Après les plaintes de deux ex-compagnes, Yannick Barella nie toute relation sexuelle non consentie. Dans l'actualité également, des menaces qui risquent d'être mises à exécution. Donald Trump promet une réponse très violente en Iran en réponse à l'attaque d'un hélicoptère américain dans le détroit d'Ormuz il y a 2 jours. Pour le président américain, l'Iran a pris trop de temps pour négocier et va en payer le prix fort. Pendant ce temps, le président américain affirmait ce mercredi avoir mené une opération secrète au Moyen-Orient.

0: Orient, plus de 100 millions de barils de pétrole sont sortis du détroit d'Ormuz sans que l'Iran ne soit au courant, d'après le président américain. Des comportements irresponsables et inconscients, voilà ce que dénonce la préfecture de l'Hérault après 14 départs de feu recensés dans l'ouest du département ce mercredi. Des incendies liés à des brûlages dirigés pourtant interdits en cette période en raison de la végétation sèche et des vents forts. Et puis dans le même temps, Météo France maintient la vigilance orange aux feux de forêt pour la journée de ce jeudi. L'Aude, les Pyrénées-Orientales et le Var sont concernés. Voilà pour l'actu, très bonne soirée.
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1: Bonsoir à tous. Il est désormais fixé sur son sort. Patrick Bruel, mis en examen pour viol, tentative de viol et agression sexuelle par le parquet de Nanterre qui avait requis son placement en détention provisoire. Le juge des libertés et de la détention doit décider de sa potentielle incarcération. Le chanteur a nié toute infraction pénale à l'issue de ses 2 jours de garde à vue. Sébastien Lecornu demande de la transparence sur les dysfonctionnements de la justice. Le chef du gouvernement reconnaît un problème de moyens pour l'institution judiciaire, mais pas dans l'affaire Liana. De son côté, Emmanuel Macron estime qu'il faut comprendre ce qui relève de la faute individuelle ou du problème systémique quelques jours après la découverte du corps de la collégienne. Ses obsèques auront lieu demain à 14h30 dans la plus stricte intimité. De nouvelles manifestations anti-immigration en Irlande du Nord. Cette nuit, 200 personnes étaient mobilisées dans la banlieue de Belfast pour la 2e nuit consécutive après l'agression d'un homme par un réfugié soudanais lundi soir. Une plainte pour viol déposée à l'encontre de l'ancien directeur de campagne de Jean-Michel Aulas. D'après BFM Lyon, une enquête est ouverte depuis plusieurs semaines. Le candidat à la dernière élection municipale affirme avoir écarté l'homme des locaux de sa campagne. Dans l'actualité également, un premier cas de chikungunya détecté

0: détecté dans le Tarn. Le virus a été détecté chez une personne ayant séjourné à Verdal et à Castres. Une opération de démoustication doit être réalisée jusqu'à ce jeudi matin 6h. Des phénomènes climatiques extrêmes en train de devenir normaux. Voilà l'alerte émise par l'Institut européen Copernicus sur le climat. Constat alarmant après des températures très anormalement élevées en Europe occidentale. D'après l'Institut, l'Europe serait le continent qui se réchauffe le plus. Et puis, ça y est, la Coupe du monde de foot démarre aujourd'hui avec Mexique, Afrique du Sud en ouverture de la compétition à 21h. De son côté, l'équipe de France a bien atterri aux États-Unis. Direction le camp de base installé à Boston avant leur entrée dans la compétition dans une semaine face au Sénégal. Voilà pour l'actu, très bonne soirée.
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1: Bonsoir à tous. Patrick Bruel, mis en examen. Le parquet de Nanterre l'a annoncé ce mercredi soir dans la soirée, à l'issue d'une audition qui aura duré plus de 3 heures. Le chanteur est mis en examen pour viol, tentative de viol et agression sexuelle sur plusieurs femmes, d'après le parquet. Il est également placé sous le statut de témoin assisté pour d'autres faits. Nouveau moment d'hommage dans le Gers après la mort de Liana la semaine dernière. Une cérémonie s'est déroulée à Puy-Casquier ce mercredi soir, où le corps de la jeune fille a été retrouvé. Une minute de silence a également été respectée. Les obsèques de la collégienne de 11 ans auront lieu vendredi à Fleurance, dans la plus stricte intimité. La mort d'un soldat français au Liban, un jeune homme de 21 ans atteint par un tir accidentel lors d'un entraînement. Il servait au sein du 8e régiment de parachutistes d'infanterie de marine de Castres. Il était déployé au Liban depuis début juin pour une mission de partenariat militaire. Dans l'actualité également, Donald Trump promet de frapper durement l'Iran dès aujourd'hui face à l'absence d'accord avec l'Iran. Le président américain affirme qu'il souhaitait continuer à attaquer des centrales électriques alors que les deux pays étaient proches d'un accord pour mettre fin au conflit. 30 ans de réclusion criminelle requis à l'encontre d'un homme de 34 ans. Il est le principal accusé dans la tentative de meurtre d'un blogueur azerbaïdjanais à Nantes en 2021. Il a été reconnu coupable de tentative de meurtre en bande organisée et association de malfaiteurs en vue de préparer un crime. La facture va encore s'alourdir. Pour plusieurs millions de Français, le prix du gaz va augmenter de 7,4% en juillet, en raison des tensions liées à la guerre au Moyen-Orient. Une hausse qui concerne 6 millions de ménages ayant souscrit une offre de fournisseur indexée sur ce prix moyen. Et puis, une décision surprise de la part de la FIFA, l'instance du foot mondial vient de délivrer une accréditation au journaliste Christophe Glaise pour la Coupe du Monde. Une autorisation à titre symbolique, alors qu'il est toujours retenu prisonnier en Algérie depuis 2 ans. Voilà pour l'actu, très bonne soirée à tous.
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1: Bonsoir à tous. À la une de l'actualité, Patrick Bruel mis en examen. Le parquet de Nanterre l'a annoncé ce mercredi soir dans la soirée à l'issue d'une audition qui aura duré plus de 3 heures. Le chanteur est mis en examen pour viol, tentative de viol et agression sexuelle sur plusieurs femmes d'après le parquet. Il est également placé sous le statut de témoin assisté pour d'autres faits. Les réactions de la classe politique s'enchaînent autour de l'affaire Liana, un énorme scandale d'après Bruno Retailleau. Le patron des Républicains souhaite proposer un référendum pour une nouvelle politique pénale autour des cas de violences sexuelles. Marine Tondelier, de son côté, dénonce une injustice de trop après la mort de la jeune collégienne de 11 ans dans le Gers la semaine dernière. Un nouvel élément dans l'affaire Liana, le frère du principal suspect est lui impliqué dans une autre affaire. Il a été mis en examen pour viol sur mineur et viol sur conjoint. Après les plaintes de deux ex-compagnes, Yannick Barella nie toute relation sexuelle non consentie. Dans l'actualité également, des menaces qui risquent d'être mises à exécution. Donald Trump promet une réponse très violente en Iran en réponse à l'attaque d'un hélicoptère américain dans le détroit d'Ormuz il y a 2 jours. Pour le président américain, l'Iran a pris trop de temps pour négocier et va en payer le prix fort. Pendant ce temps, le président américain affirmait ce mercredi avoir mené une opération secrète au Moyen-Orient. Plus de 100 millions de barils de pétrole sont sortis du détroit d'Ormuz sans que l'Iran ne soit au courant, d'après le président américain. Des comportements irresponsables et inconscient, voilà ce que dénonce la préfecture de l'Hérault après 14 départs de feu recensés dans l'ouest du département ce mercredi. Des incendies liés à des brûlages dirigés pourtant interdits en cette période en raison de la végétation sèche et des vents forts. Et puis dans le même temps, Météo France maintient la vigilance orange aux feux de forêt pour la journée de ce jeudi. L'Aude, les Pyrénées-Orientales et le Var sont concernés. Voilà pour l'actu, très bonne soirée.
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